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Mais il n'a pas les mêmes muscles. 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Son métier, c'est de faire le buzz. Il a la

gens ressemblent à Zac Efron, Gabriel à Bette Barnes, Adrien à Jared Leto, Claire ressemble à Oda de la Star Academy 4, Mathilde à Lily Cole, Celia à Erika Durance qui joue dans Smallville, Christophe ressemble à Sani, le cousin de Benzama, qui apparaît dans Hollywood Girls. On l'aime pas trop, il est con. Il s'était accouplé avec Aurélie dans Mulder.

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Manou, je t'ai pas vu à la déguste ce soir chez Jaja. On s'est mis 2-3 kills, là. Putain, exceptionnel. On a vu un gamin. On était un peu ragué au départ, mais... radiculaire, putain, un petit bijou, un petit bijou. On l'a carafé, on l'a carafé.

On se mettrait pas une petite quille? Allez, on se met une petite quille. C'est 6 verres une petite quille, allez, on se prend une petite quille. Bah moi je vais partir sur un jaja. Hein. Attends, un petit glouglou là. Vous avez quoi en glouglou? Ah ouais. On va prendre ça, ouais. Ouh, il est réduit. On va l'aérer un peu, on va te caresser.

mais c'est comme ça qu'ils a. Hein. De toute façon, je rentre à l'île avec toutes les merdes qui mettent dedans, je peux plus. Hein. À un moment donné, ça suffit.

Alors là, on est sur un cépage de muscadet, c'est un assemblage de folle blanche et de melon de Bourgogne. Ah ouais, Manu m'a appelé, il m'a dit, ouais, il y a eu un gel. Ah bah 60%, hein, 60% de sa récolte qui est foutue. Hein. Ah bah ça, c'est les aléas du vin naturel. Hein. On fait avec les éléments de la nature. Hein.

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2: Chères auditrices, chers auditeurs, bonjour. Gisèle au micro. Je vous propose une croisière dans l'univers des pop-pop. Le championnat du monde du Pays de Ré des courses de bateaux pop-pop est un rendez-vous annuel à la Bernerie en Ré sur la côte de Jade en Loire-Atlantique. Il est organisé par l'association Captain Pop-Pop. Au cours de cette émission, le micro de Jade FM vous dévoile la course en elle-même, l'organisation du championnat, ses anecdotes, ses acteurs. Et avant de rentrer dans le vif du sujet, voici un extrait de 2 minutes de la remise des prix aux champions.
3: Évidemment, tout le monde est impatient. On va faire la remise des prix tout de suite. Et on va commencer par le 10e prix. Le 10e prix, c'est le Capitaine Louis. Oui, c'est très bien. Très bien. Et tu as fait 30-76. En 9e position, c'est le Capitaine Yanis avec 30-27. Yanis, on a un Yanis, n'importe lequel, hein. Yann, ça fait l'affaire, hein. Yanis, sérieux, hein, championnat du monde. Ils ne viendront pas l'année prochaine, sinon. Alors, 8e position, 30-20, capitaine Gabriel. Gabriel, bravo. On l'applaudit. Ah, il est là. Il est là. On a un petit capitaine Gabriel ou un grand, on verra.
4: C'est un petit.
3: C'est un petit. Ah, allez en piste, Captain Gabriel. Allez, monte sur la scène avec nous pour la photo. Huitième nom, bravo. Gabriel. Cinquième position, 29-69, Captain Félix. On a un Félix ici? Oui. Ah, il est là, Captain Félix. Allez-y, vous pouvez monter sur scène. Ah, voilà. Mais montez, on se peut, on est de fou, moyadri. Ça c'était. Attention, maintenant c'est le top 3. Le top 3. Alors, troisième temps, 27-63, et c'est Daniel. Est-ce que Captain Daniel est là? Est-ce que Daniel est là? Non. Troisième temps. Oh, quel beau cette. J'espère que le premier, hein. Pas sûr. Première position, championne du monde 2026, merci. Bertie, est-ce qu'elle est là, Bertie, avec 26-35, je l'ai vu là. On a fait pour Bertie, s'il vous plaît. C'est mouvant, pas trop quand même. Alors Bertie, tu as gagné le livre sur les bateaux pop-pop. Je montre un petit peu, je n'ai pas montré les autres, là je peux montrer. Vous avez le livre de l'association Captain Pop-Pop, le premier livre au monde uniquement consacré aux bateaux pop-pop. Tu as gagné un beau bateau pop-up. Je crois qu'il y a une casquette, une carte postale, peut-être un petit badge. Voilà, tu regarderas ça. Bravo! Bravo au capitaine Bertie.
2: Je suis à la Bernerie face à Rodolphe, président de l'association Captain Pop-Pop. Et au programme de cette conversation, nous allons papoter Pop-Pop, l'association Captain Pop-Pop, et les championnats du monde du Pays de Ré, de course de bateaux pop-pop. On peut imaginer que tous les auditeurs ne savent pas ce qu'est un pop-pop. Eh bien, grâce à vous, Rodolphe, nos auditeurs ne pourront plus jamais dire qu'ils ne savent pas. À vous de les éclairer.
5: Bonjour. Alors, effectivement, le pop-pop, c'est un jouet qu'on peut dater de la fin du 19e. On trouve un premier brevet. Fin 19e, 1891, un brevet qui a été déposé à Londres par un Français, un ingénieur français, et c'est déjà un moteur à vaporisation. Alors c'était une petite chaudière qui ressemblait, il y a le principe scientifique, mais il n'y a pas le bruit. Le bruit, c'est d'autres brevets, et c'est plutôt aux États-Unis, entre 1910-1915, il y a eu quelques brevets aussi qui ont amélioré, qui ont utilisé les variations de pression de la chaudière pour faire le petit bruit qu'on entend maintenant et qui a donné le nom au bateau. Pop, pop, pop, pop, pop, pop, pop, pop, pop. Voilà. Donc, 1900. Ce jouet est né vraiment entre la fin du 19e et les années 15.
2: En quels matériaux sont faits les pop-pop?
5: Alors, principalement en métal, en fer blanc, on appelle ça, c'est les ferblantiers qui faisaient tous les jouets. D'ailleurs, beaucoup de jouets étaient en métal, et le pop-pop aussi. On a tous les jouets à ressort, mécanique, tout ça. Et c'était, pour le pop-pop, c'est valable aussi, ça a été au début du siècle, l'Allemagne, et puis après le Japon, qui ont fait beaucoup de ces jouets lithographiés. Et les pop-pop, il y a énormément de production en Allemagne, et puis après, au Japon. Et maintenant, c'est l'Inde qui les fabrique, depuis les années 60.
2: On peut également en trouver, je crois, en plastique, en bois, alors, en mousse.
5: Très confidentiellement, on trouvera des modèles qui n'ont pas eu de succès. On peut dire que j'en ai un, dans ma collection, j'ai un modèle en balsa, mais sauf la chaudière qui reste, elle, toujours en métal, puisqu'il y a une petite bougie. Donc, elle ne peut pas être dans un autre matériau que le métal. Mais on peut avoir du balsa et effectivement du plastique. Alors, c'est pas ceux qui ont résisté le plus au temps. Hein. On trouve un modèle en balsa qui date des années 30 ou 40, faudra que je relise mon bouquin. Et puis, un autre qui doit être des années 50-60. Voilà. Et avec un peu d'amiante autour pour protéger. Hein.
2: Parlons carburant. Quel est le carburant des pop-pop?
5: Alors, si on prend les premiers pop-pop, on trouve des petits réservoirs à pétrole avec des mèches, un peu comme les lampes à pétrole. Et puis après, on a ceux des années 20-30, on a des pastilles de méta qui sont une sorte d'alcool solide qui servait pour d'autres choses. Notamment, on emmenait ça pour le camping extrême, pour faire du feu dans n'importe quelle condition. Et puis, très rapidement, après, ça a été des petites bougies. Alors, les petites bougies, nous, c'est les petites bougies d'anniversaire qu'on utilise, et c'est vraiment l'idéal, la petite bougie d'anniversaire. Coupée en deux parce qu'elles sont deux fois trop grandes, mais on a fait un petit tuto dans ce sens où on explique comment faut refaire le carburant.
2: Où est-ce qu'on peut se procurer des pop-pop?
5: Évidemment, à la Bernerie, c'est dans ma boutique, kiff kiff, mais j'ai envie de dire, il y en a dans le monde entier, faut trouver des petites boutiques qui s'intéressent aux jouets anciens. Alors, c'est plutôt une vente confidentielle, mais il y en a parfois sur les marchés de Noël, on en trouve à ce moment-là. Lorsqu'il y a des événements nautiques, des défilés de vieux gréements, il y a souvent un vendeur de pop-pop, hein, autour des ports, j'ai envie de dire, il y a parfois des pop-pop.
2: On peut aussi en fabriquer soi-même, je crois. Il y a des tutos disponibles sur Internet.
5: Oui, exactement. Alors là, on va trouver une multitude de tutos sur Internet avec plein de façons de fabriquer un pop-pop. Hein. J'ai jamais essayé personnellement, parce que moi, je m'intéresse plutôt aux jouets anciens et puis à tout ce qui procure, tout ce qu'il y a autour, le spectacle qu'il y a autour. Mais j'ai beaucoup de clients qui en ont fabriqué. On vend aussi des petites chaudières seules pour propulser n'importe quelle petite embarcation.
2: Ouais. Ah, super! Parlons maintenant, si vous voulez bien, de l'association. Cette année, c'était le 22e championnat du monde. L'association a-t-elle été créée il y a 22 ans, peut-être, à cette occasion?
5: Non. Au début, c'était vraiment une histoire. Les pop-up sont nés d'un désir de participer à une animation avec mon ami Étienne, qui a le café-restaurant du Sud à la Bernerie. On cherchait une idée pour un festival des grandes marées. Et Étienne m'avait fait découvrir ce jouet. C'est Étienne qui a ramené le pop-up à la Bernerie, m'avait fait découvrir ce jouet. Et on a pensé faire une sorte de course avec les pop-up. Donc ça a été à la fois un succès et un échec, puisqu'on n'a jamais, on n'avait jamais essayé. Donc les bateaux sont pas allés droit. On avait fait une espèce de mare. Mais c'était très drôle dès le départ, avec ce petit bateau qui est très capricieux. Donc ça a été un succès. Ça a duré 2 jours. Et on a créé des pistes rapidement pour faire des courses en ligne. Et là, l'association est née peut-être 2-3 ans après.
2: Ouais. D'accord. Donc l'association est postérieure aux courses.
5: Oui.
2: Et aujourd'hui, l'association?
5: Mais une douzaine de membres, plutôt une bande de copains, quoi. Chaque fois qu'il y a un membre arrive, il faut qu'il se trouve un poste.
2: Vous êtes, je crois, un Captain Pop-Up?
4: Tout à fait, je suis un Captain Pop-Up, oui.
2: Et alors, Captain Pop-Up, vous faites quoi aujourd'hui sur cette course de pop-up? Vous allez faire courir votre bateau, vous en avez un?
4: Bien sûr, j'en ai eu un bateau, mais aujourd'hui, je suis à la boutique pour vendre des pop-up et les affiches pop-up que vous pouvez retrouver à la boutique Kif Kif à la Bernerie.
2: Dites-moi tout sur ces petits bateaux pop-up que vous vendez. Est-ce qu'il y a plusieurs modèles? Comment ça fonctionne? Alors déjà, je vois que ça coûte...
4: Alors, ça va à partir de 8 euros, vous en avez à 10,50, à 12,50, ça peut aller jusqu'au grand pop-up, le Titanic, qui est insubmersible, bien sûr. Et comment ça fonctionne? Vous avez une petite chaudière que l'on remplit d'eau et on met une petite bougie sous la chaudière et le bateau avance. Voilà.
2: Et le bateau fait
4: pop pop.
2: Tous les membres de l'association sont donc des captains pop pop.
5: Exactement, ce sont des captains pop pop.
2: Parmi eux, il y a des collectionneurs ou des personnes qui ont fabriqué eux-mêmes leur pop pop?
5: On est deux ou trois collectionneurs dans l'association. Voilà. Les autres, non.
2: On va en parler tout à l'heure des courses du championnat. Il y avait une exposition avec une collection d'anciens modèles pop-pop qui appartiennent à l'un des membres ou à certains membres de votre association.
5: Alors ceux qui étaient exposés m'appartiennent, mais on a tous un peu les mêmes modèles, on a quelques doubles. Hein. Mais en gros, à nous trois, on a près de 250 modèles qu'on a exposés lors des 20 ans des championnats du monde.
2: Une idée qui planait depuis plus d'une dizaine d'années et qui s'est réalisée l'année dernière.
5: Le livre Pop-Pop, un livre consacré à ce petit jouet. Étant collectionneur depuis une vingtaine d'années, j'en avais jamais trouvé ou j'ai trouvé des informations confidentielles sur ce petit jouet, parfois même erronées dans des livres consacrés aux jouets anciens. Donc on a décidé d'en faire un. Et il est sorti l'année dernière. Il parle de notre association. Il parle aussi de la collection qu'on a établi depuis 20 ans, les trois collectionneurs de l'association. Et on a environ 180-200 bateaux référencés avec simplement le pays de fabrication, la date et puis éventuellement le fabricant quand on l'a.
2: C'est une réalisation, je crois, collective de l'ensemble des membres et une édition à compte d'auteur.
5: Ah oui, oui, on a entièrement réalisé ce livre. À compte d'auteur, exactement. Et on a fait même la partie photo, la mise en page chez Johan Gabori, qui est notre graphiste, hein, qui fait aussi toutes les affiches de Captain Pop Pop depuis 2017. C'est lui qui a fait la conception de ce livre, et c'est son premier livre d'ailleurs.
2: Johan Gabori, dont certains auditeurs connaissent bien les affiches, à l'effigie de nombreuses communes de la Côte de Jade.
5: Exactement, Johan qui sévit depuis 2021 au niveau d'affiches, mais qui est un graphiste qui travaillait dans la com déjà avant. Et au moment du Covid, il a eu ce petit projet personnel de faire d'abord des vieilles cartes de la côte et ensuite de faire des affiches des stations balnéaires. Alors évidemment, il a commencé par la Bernerie, hein, puisque c'est un Bernerien. Il fait Pornic, la Plaine-sur-Mer, Préfaille, etc. Donc ces affiches sont même visibles sur son site johangabori.com.
2: Le livre est en français et en anglais.
5: Oui, en français et en anglais, parce que il y a beaucoup plus de gens anglophones qui connaissent le pop-pop que français. C'est peu connu en France comme jouet. Donc il est dans les deux langues.
2: Vous avez parlé du site internet de Johan Gabori. On peut aussi parler de votre Facebook?
5: Oui, alors pour l'association Captain Pop-Pop, nous avons un Instagram, Captain Pop-Pop, et puis un Facebook. Tapant Captain Pop-Pop, on va tomber dessus. Voilà, on a les deux, Facebook et Instagram.
2: Madame, vous venez de visiter l'exposition d'affiches de Johan Gabori.
6: Eh ben, c'est super sympa, on remonte le temps et puis il y a plein de couleurs et toutes les affiches sont très très belles.
2: Vous venez d'où, si je peux me permettre?
6: Alors nous, on est de Carquefou.
2: Vous avez feuilleté un livre qui s'appelle Pop Pop, le livre.
7: Oui, c'est très bien. C'est vrai que le livre est super intéressant, parce qu'on voit toutes les époques. Et puis le travail qui a été fait, c'est vraiment remarquable. Toutes sortes de bateaux, et c'est vraiment bien.
2: Je peux vous demander votre prénom?
7: Patrick.
2: Et vous, madame?
6: Anita.
2: Vous allez la faire, la course, avec un pop-pop?
6: Non, non, non, non, non. On est juste venus en visiteur, avec le beau temps en plus.
2: Donc vous ne tentez pas de gagner ce championnat?
6: Pas pour aujourd'hui, en tout cas.
2: Bonjour, madame. Je vous ai vu passer un bon moment devant la vitrine d'une collection de pop-pop. Et vous avez visité l'exposition d'affiches.
8: Eh bien, je trouve les affiches très sympas. D'ailleurs, j'en ai acheté une. La Fontaine aux Bretons, c'est très, très chouette. J'aime beaucoup les illustrations. Et puis, quant à la collection de pop-up, c'est original, c'est du jamais vu. Donc, c'est très sympa.
2: Connaissiez-vous les pop-up avant de venir aujourd'hui?
8: Alors, avant de venir aujourd'hui, oui, parce qu'on est déjà venu à la Bernerie et donc on était passé devant le magasin pop-up.
2: Donc, le magasin Kif Kif qui vend des pop-up.
8: Exact, c'est ça. Et donc, oui, on avait découvert à ce moment-là. Voilà, c'est aussi pour ça qu'on est venu aujourd'hui.
2: Vous êtes de la région?
8: Oui, on habite à Chaumont-Ré. Depuis peu.
2: Depuis peu. Et vous avez déjà des pop-up?
8: Non, pas encore.
2: Est-ce que vous avez l'intention de faire la course de pop-up et de devenir éventuellement championne
8: du monde? Je vais y réfléchir.
2: Je peux interroger votre fille? C'est votre fille? C'est votre petite fille. Tu t'appelles comment?
9: Wendy.
2: Wendy? Et est-ce que tu aimerais jouer avec un pop-up?
9: Oui.
2: Tu peux y aller parce que tu sais, ils en prêtent pour faire la course. Vous n'êtes pas obligé de les acheter.
10: Pop-up le livre a été financé par l'association Captain Pop-up grâce à la vente d'affiches et de pop-up au cours de 20 années d'organisation de championnats. Je me suis laissé dire que cet objectif réalisé, les recettes des récents championnats vous ont permis d'aider parfois d'autres associations.
5: Alors oui, alors on participe à quelques événements. Alors ça nous est arrivé une ou deux fois. On a participé à la guinguette l'année dernière. Ça se passe au château de la Grécia et c'est d'ailleurs bientôt, je crois que c'est le 16 mai. Donc on avait fait un don. Alors c'est une manifestation que je vous conseille et il faut y aller parce que c'est en soutien à une autre association qui s'appelle Rire Médecin. Et Rire Médecin, bah, comme son nom l'indique, c'est des gens, des clowns qui vont dans les hôpitaux faire rire nos petits enfants malades. Et ça fait du bien, quoi.
10: Non sans saluer au passage la solidarité entre associations. Bravo. Et bien maintenant, parlons de ce championnat qui a eu lieu dimanche 19 avril, toujours à la Bernerie.
5: Dans le square Thibault, alors c'est en face de l'église et devant la salle d'exposition qu'on appelle la Maison Magret. Donc, dans un petit parc à la Bernerie, c'est central.
10: Alors, comment ça s'organise de tels championnats?
5: On fait pas mal de réunions parce que, surtout qu'on a quand même plusieurs temps. Alors, évidemment, il y a les championnats du monde avec les pistes et tout ça, les courses, mais on a aussi un atelier parce que des fois, les bateaux ont été mal stockés, les concurrents reviennent avec le bateau, ils ont pas fait le carénage, donc on vérifie les bateaux, c'est eux aussi qui à l'atelier qui prépare le carburant, les bougies. On a deux capitaines qui font les inscriptions, on a évidemment un stand de vente, on vend les affiches, les bateaux pop-up, des casquettes, et puis cette année les cartes postales au profit de l'association Captain Pop-up. Et puis on a un bar aussi, également. On a un bar, et cette année, un stand de photobox. Donc tout ça, c'est beaucoup d'organisation. Et on devait, cette année, aussi accueillir les pop-up girls. Les pop-up girls qui étaient là pour la deuxième fois. Donc il fallait monter une petite estrade pour elles. Donc ça demande quelques réunions, je dirais 7 ou 8 réunions en amont, toute l'année. On fait ça, mais si on s'amuse bien. Hein.
10: Alors effectivement, pas mal de stands, ainsi que, on l'a dit tout à l'heure, la salle d'exposition avec les affiches de Johann Gabory et votre collection de pop-up. Pendant le Covid, des courses.
5: Alors, pendant le Covid, on avait prévu de faire un championnat du monde. C'était, on avait même fait des affiches. Et on a décidé de ne pas annuler. De ne pas annuler, vraiment. On a fait le championnat du monde des confinés. Donc ça se passait sur les réseaux sociaux, on était assez nombreux sur les réseaux sociaux à filmer notre quotidien. Et donc il fallait faire tourner en direct sur Instagram ou sur Facebook, faire tourner son pop-up le plus longtemps possible. C'est-à-dire qu'on le mettait dans un petit bocal, hein, on mettait un petit chrono à côté, on allumait le pop-up, on lance le chrono et on n'avait plus le droit d'intervenir, plus le droit de rajouter de carburant, etc. Donc il fallait essayer de battre le record. Donc on pouvait tenter ça autant de fois qu'on voulait, de jour, de nuit, peu importe, puisque c'est la magie des réseaux, ça marche tout le temps. Donc ça a duré 3 semaines, je crois. On a fait ça sur 3 semaines, presque tout le temps du confinement. Et tous les soirs à 18h, il y avait Radio Pop-Pop. Je faisais Radio Pop-Pop de chez moi pour faire le classement du jour et les anecdotes. Voilà, donc c'était assez drôle, finalement.
11: Quelle a été l'endurance la plus longue?
5: Alors, on a un capitaine, le capitaine Aline. Aline, qui a fait plus de 5 heures. Plus de 5 heures, ah, j'aurais pas cru. Le pop-up a donné 5 heures. Je crois que Facebook a coupé même, hein, parce que. non, mais plus de 5 heures. Elle a battu de toute façon de plusieurs heures les autres candidats. Ils avaient, imagine, alors c'est évidemment un pop-up un peu plus gros, donc on pouvait mettre un petit réservoir un peu plus gros aussi. Mais surtout, ils ont eu l'idée de ralentir la combustion en faisant un mélange de cire et de sel fin. Le sel fin venait encrasser. Ah oui, quand je vous dis qu'on n'avait rien à faire pendant le Covid, c'est pas un mensonge. Hein. Le sel fin venait encrasser la mèche, qui fait que la cire montait plus difficilement dans la mèche, donc la consommation était moindre, mais ça entretenait une petite flamme qui faisait pop-pop, donc le bateau faisait vraiment pop-pop, parce qu'il fallait le bruit, hein, sinon c'était pas validé. Donc ça a duré plus de 5 heures. Voilà. Une horreur.
10: 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Voici l'hymne des pop-pop, interprété par les Pop-Pop Girls, en ouverture du 22e championnat du monde, du Pays de Ré, des courses de pop-pop à la Bernerie.

0: La course en elle-même, il y avait trois pistes. C'est fait dans des gouttières, coupées dans le sens horizontal, installées sur une table, et trois bateaux qui vont partir ensemble.
1: Alors, le départ, c'est simple. Déjà, on a donc trois pistes, comme vous l'avez dit. Il faut allumer trois bateaux. Et ça, c'est déjà un espoir en soi-même. D'avoir trois bateaux qui font pop-pop, ce jeu est tellement capricieux. Et donc, allumer trois bateaux, c'est compliqué. Donc, on a des sortes de stèles de départ, un peu comme les stèles de course hippique, les stèles des chevaux. Et lorsque les trois bateaux font bien pop-pop, on lance la course. Donc, on fait un top départ, on lance le chrono. Et on a déjà un gagnant d'une course qui va arriver sur 4 mètres. Il y aura un premier sur les 4 mètres à faire. Donc là, on aura trois temps. Et tous ces temps seront enregistrés tout au long de l'après-midi. Et le meilleur temps de l'après-midi sera sacré champion du monde.
2: Alors Olivier, piste numéro 1. Captain Suzy sur la piste rouge, piste numéro 2. Captain Clara sur la piste numéro 3, la piste noire. Captain Clara ? Oui, allez. Ce sont des propriétaires de bateaux. Alors le capitaine Jean-Yves va être à l'heure de bouger. Donc vous venez juste avec votre bateau, on va vous fournir le carburant et la petite cuillère qui va avec. On va vous remplir les bateaux, pour aller plus vite parce qu'on a un petit peu l'habitude. Et pour enchaîner les courses, on va remplir les bateaux avec les petites pipettes qui sont faites pour. Et on va vous fournir le carburant. Le carburant qui est fourni avec vos bateaux n'est pas terrible. On va vous donner un carburant avec lequel vous êtes sûr de faire 4 mètres. Et déjà... Un record en soi. Captain Tam, est-ce que vous êtes prêts pour le chrono? Alors attention, en général la première course elle est dure. Bon déjà le briquet, non plus haut. Là ça fait un an qu'on a un peu plus de course. Ça c'est la première. Ouais. On a le bateau de Captain Clara qui veut pas de pas. Donc il nous reste... L'exploit souvent c'est d'allumer trois bateaux. C'est bon pour Suzy. Alors quand les trois bateaux font le pas, vous mettez la main sur le petit carré et vous lèverez vers le haut pour lancer la course. Mais pour l'instant, on a le capitaine Olivier qui est en cale sèche. Voilà, attention les trois bateaux font pas, on va pouvoir lancer la course. 1, 2, 3, c'est parti pour les championnats du monde de 2026. On a un problème avec le capitaine Olivier, la bougie à pied, on verra bien avec la bougie. Attention, c'est bien parti pour la capitaine Suzy sur la piste centrale, la piste numéro 2. Elle va revenir pour la capitaine Olivier maintenant. On a un problème peut-être de carburant pour le capitaine Clara. C'est le capitaine Olivier qui prend la tête, qui se dit le cœur pour l'instant sur la capitaine Suzy. Et c'est le capitaine Olivier qui pour l'instant est en tête et il court vers la victoire. Alors, attention, je vous demande. Attention, on a prévu le capitaine Olivier. Top chrono pour le capitaine Olivier qui prend la première course. C'est le champion du monde à la santé. En deuxième position, top chrono pour le capitaine Olivier.
0: Vous parlez avec un terme hippique, et puis à un moment donné, vous avez parlé aussi de piste noire. Donc là, on est carrément à la montagne.
1: Ah oui, parce que cette année, on avait décidé de faire les pistes, on a refait des pistes neuves, et on les a fait aux couleurs de notre logo. Il se trouve qu'il y avait une piste, notre logo est blanc, rouge et noir, donc c'était marrant, parce que c'est vrai qu'on faisait piste noire, piste rouge, piste blanche. Enfin, je sais pas si ça existe, les pistes blanches. Remarquez, à la neige, les pistes sont toutes blanches, par définition. Donc là, on est bon quand même, quoi.
0: Bonjour, capitaine.
3: Bonjour.
0: Vous êtes capitaine
3: GG.
0: Capitaine GG. Alors vous, qu'est-ce que vous faites aujourd'hui?
3: Alors moi, je m'occupe des inscriptions.
0: Vous en avez beaucoup?
3: Ah oui, on a beaucoup. Là, je suis arrivé à la 27e course. Trois par course, donc ça fait
2: 35 d'inscriptions.
0: Est-ce qu'il est exact que vous prêtez des pop-pop?
3: Tout à fait, on prête les bateaux et l'inscription est gratuite. Hein. Tout le monde peut participer. Voilà.
0: Merci beaucoup, Captain GG. Bonjour, monsieur.
4: Bonjour.
0: C'est pour Jade FM.
4: Oui, allez-y.
0: Vous avez un enfant que vous allez inscrire à la course, c'est ça?
4: Oui, tout à fait, Thiago.
0: Et est-ce qu'il a déjà son pop-pop ou est-ce qu'il se fait prêter par l'association?
4: On vient d'en acheter un.
0: C'est lui qui l'a choisi?
4: Tout à fait, tout à fait.
0: Vous n'en aviez pas jusqu'à maintenant?
4: Non. Non, c'est la première fois qu'on connaissait pas et on est venu voir des amis et du coup on participe à la course.
0: Vous ne connaissiez pas les pop-pop auparavant?
4: Pas du tout. On vient d'arriver donc on se prête au jeu.
0: Eh ben, je souhaite une bonne course à Thiago.
4: Merci beaucoup.
0: Au revoir.
4: Au revoir.
0: Bonjour, ah. Capitaine. Alors, je crois que vous, vous êtes capitaine atelier réparation.
5: Bonjour, oui, exactement. On est sur l'atelier avec mon collègue Bibi. Et on répare les bateaux qui ont des failles pour la course et on les fait réviser. Et on vérifie aussi les bateaux neufs pour que les concurrents puissent faire une super course surtout.
0: Merci, capitaine. Quel est votre prénom ?
5: Raphaël.
0: Merci, capitaine Raphaël.
2: On va peut-être appeler le bateau à l'atelier pour un contrôle. Un échange. Hein, si... Allez, on va changer le bateau. On va récupérer le bateau. Un petit contrôle, monsieur de la machine. C'est un bateau qui apparemment en neuf. Il n'a pas de mal. Il n'a pas de mal. Non, mais la bougie, c'est sympa, c'est le bateau qui marche. La bougie, c'est sympa. Alors, du coup, on est obligé de changer de carburant, tout le monde. Hein. Là, on en a plus. On va refaire un peu de carburant. Merci, monsieur. Hop. Ah, c'est dur, hein, quand je passe pas. C'est beaucoup de stress. Beaucoup d'émotions.
6: Vous avez le temps d'en prendre une autre.
2: Voilà. Voilà, on va pouvoir lancer la course. Attention, 1, 2, 3, allez, c'est parti pour les 3 bateaux. Et c'est déjà un échec qu'on peut applaudir. 3 bateaux qui marchent. C'est incroyable.
6: Ça flotte, un bateau, ça marche.
2: Captain Nan, sur la piste blanche. C'est devant le Captain Paul et le Captain Isabelle. En deuxième position pour l'instant, c'est le Captain Isabelle. Très bien parti pour le Captain Nan. Plus compliqué pour le Captain Paul au centre. Attention, on ne pousse pas les scientifiques. On peut applaudir le capitaine Nam qui a pris une très belle course. J'ai fait le temps de comporter. Je vais faire encore deuxième position, capitaine Isabelle.
0: Vous êtes un animateur né, parce que la course dure...
1: On commence à 14h et jusqu'à... On arrête à 17h30, parce que justement, on n'en veut plus. Mais on a des interludes. Les Pop-Up Girls nous font des petites chansons, ce qui me permet, moi, en tant qu'animateur qui crie tout le temps, là, de me reposer, de souffler un peu. Oui, oui. Non, ça dure 3h30, du coup. Hein. Mais à peine. Mais c'est vrai que c'est assez soutenu comme ambiance. On commande ça façon course hippique, hein, comme vous avez pu le constater. Hein, c'est plutôt il faut qu'il y ait une énergie, hein, parce que faut pas compter sur le pop-up pour avoir d'énergie, hein.
0: J'ai devant moi Ravière et Bélène. Bonjour Ravière.
7: Bonjour.
0: Bonjour Bélène.
7: Bonjour.
0: Et bonjour
8: Marie.
9: Bonjour.
0: Vous sortez tout juste d'une course de pop-up. Qui a gagné? C'est toi qui as gagné, Ravière?
7: Oui, j'ai gagné la course de pop-pop.
0: Ça s'est passé comment pour toi?
7: Bah, très bien. J'ai eu un peu d'émotion.
0: T'as eu de l'émotion?
7: Oui.
0: Il est parti tout de suite, vite, ton bateau, ou comment ça s'est passé?
7: Bah, il est parti un peu vite et après, bah, il est allé très vite.
0: Et toi, Bélène?
10: J'ai été troisième. Mon bateau, au début, il était dans un coin, donc il a été retardé. Et en fait, le bateau pop-pop, qui était normalement troisième, il est devenu deuxième et moi je suis devenue troisième, mais c'était vraiment bien.
0: Alors, tu as été deuxième, tu as été troisième en cours de route, c'est ça?
10: Mais j'ai été troisième...
0: À la fin.
10: Oui, à la fin, j'ai été troisième. Je suis quand même contente d'avoir participé à la course.
0: Alors, qui est-ce qui t'a doublé à la place, pour la seconde place?
10: Marie.
0: C'est Marie? Alors, Marie, vous êtes à la deuxième place? Vous êtes la maman des enfants?
9: Tout à fait. Oui, tout à fait. Et j'ai doublé Bélène à la dernière minute sur la course de pop-pop. Pourtant, je partais troisième, retardée.
0: Vous vous êtes bien amusés tous les trois?
9: Oui, oui, oui, complètement, oui.
0: Est-ce que tu sais quel temps tu as fait, Ravière?
7: 28 secondes.
0: 28 secondes. Je crois que ça va être difficile pour le champion du monde. Mais bon, on ne sait jamais. On va bien voir. Tu veux me dire autre chose?
7: Non, non.
0: Ça va?
7: Oui.
0: Au revoir.
7: Au revoir.
0: Je suis avec les Pop-Pop Girls. Et vous êtes?
11: Alors moi je suis Dana Luciano et donc je m'occupe de coacher ce groupe vocal féminin puis bah, finalement, au bout d'un moment, j'ai fini par chanter avec elle, parce que c'était trop sympa.
0: Coach et chanteuse du groupe.
11: Exactement.
0: Parfait. Expliquez-moi un petit peu, parce qu'à la radio, on ne voit pas ce qui se passe. La différence entre des pop-pop girls et des pom-pom girls. J'imagine qu'on vous l'a déjà faite, celle-là.
11: Bah oui, alors en fait, c'est un jeu de mots, évidemment. On a eu l'idée, il y a 3 ans maintenant, de venir s'incruster dans les pop-pop qui étaient exclusivement masculins. Et on leur a dit, mais ce serait sympa, une petite touche féminine dans votre histoire. Et pour le coup, bah, c'est dit, on va vous proposer les pop-pop girls, ça les a fait rire. Et puis bon, on se connaît de longue date tous, donc on est amis. Et bien, ça a matché direct. Et puis on a construit un répertoire spécialement pour eux, autour de la mer et des bateaux.
0: La chanson pop-pop, qui l'a écrite?
11: Alors, les paroles, c'est nous toutes. Et puis, bah, la chanson, pareil, on a pris une chanson de Nougaro, Sing Sing Song.
0: Mesdames, vous êtes donc des pop-pop girls. Qu'est-ce que vous me dites? Est-ce que cette journée s'est bien passée pour vous?
8: Oui, c'était une journée magnifique. Il a fait beau, il y avait du monde. On a chanté, et puis les gens étaient très réceptifs, ils ont beaucoup apprécié, donc c'était super.
0: Et vous êtes quelle pop-pop girl?
8: Pop-pop girl Domi.
11: Et veux-tu dire un petit mot?
0: Bonjour. Alors, quelle pop-pop girl êtes-vous?
12: Moi, je suis la pop-pop Cathy.
0: Quel est votre rôle au sein du groupe?
12: Je surveille tout le monde.
0: Vous êtes la surveillante?
12: Oui, je suis la surveillante en chef. Enfin, après madame.
0: Oui, après oui. La coach.
12: Oui,
0: oui, alors en fait, c'est très hiérarchisé, si je comprends bien. Oui, bien sûr.
12: Absolument.
0: Bien sûr. Et vous avez co-participé à l'écriture de l'hymne des pop-pop.
12: Oui, c'était collectif, mais c'est quand même Dominique qui a écrit le texte. Merci.
0: Dominique est l'écrivaine.
12: Oui, c'est ça. Oui, c'est absolument.
13: C'est ça. On a chacune un petit rôle.
0: Ah, d'accord. Oui. Donc vous êtes surveillante.
12: Voilà, moi je suis surveillante.
0: D'accord.
12: Et puis sinon.
0: Qu'est-ce qu'il y a comme autre rôle? S'il y a des gens qui ont essayé que 5 secondes qui ne veulent plus parler au micro, oui. Alors que sur scène tout se passait bien. Et je suis très étonnée.
12: Vous étonnez. Mais c'est pour ça que je les surveille. Mais là,
0: ah oui, bah,
12: j'ai eu un moment d'inattention et elles ont disparu.
0: Merci pour votre bonne humeur, un coup pour vos chansons, c'est super. Vraiment.
12: Merci.
0: Au revoir. Bonjour, comment tu t'appelles?
14: Bertille.
0: Tu t'appelles Bertille et si j'ai bien compris, tu es la gagnante là, du championnat du monde du Pays de Ré, du pop-pop.
14: Oui.
0: Comment ça s'est passé la course pour toi?
14: Bien.
0: Qui est-ce qui était en compétition avec toi?
14: C'était Victor et Alexis.
0: D'accord. Et toi, tu as fait quel temps, tu te souviens?
14: 26:35.
0: 26:35 et tu es la première. Et alors, t'es comment? T'es heureuse, t'es émue, t'es fière? Qu'est-ce qui se passe dans ta petite tête?
14: Je suis contente.
0: T'es contente. Ok. Maman n'est pas là, donc elle va avoir la surprise?
14: Oui.
0: Est-ce que c'était la première fois que tu faisais une course de pop-pop?
14: Oui. Merci.
0: Et vous l'avez faite, la course de pop-pop, les frères?
14: Oui.
0: T'as pas été classée?
14: Non.
0: Mais sur la course, t'étais premier, deuxième, troisième sur la course que tu as jouée?
14: Troisième.
0: T'étais troisième? Il a eu des problèmes, tout pop-pop?
14: Je sais pas, il a juste été plus lent.
0: Toi aussi, tu as

0: tu n'as pas été classé.
1: Non.
0: Mais sur la course, tu étais premier, deuxième, troisième sur la course que tu as jouée.
1: Troisième.
0: Tu étais troisième. Il a eu des problèmes, tout pop-up?
1: Je sais pas, il a juste été plus lent.
0: Toi aussi, tu as fait la course?
1: Oui.
0: Donc, tu es un frère, c'est bien ça,
1: oui.
0: De Bertille. Et tu as concouru en même temps que ton frère sur une autre course?
1: Oui.
0: Et tu étais combien?
1: Troisième.
0: Troisième aussi?
1: Oui.
0: Vous êtes l'heureux papa de la championne du monde de pop-up 2026.
2: Oui, c'est ça.
0: Comment on se sent quand on est le papa d'une telle championne?
2: Bon, on est très contents pour eux surtout. Ils en sont très fiers.
0: Vous avez passé une bonne journée?
2: Oui, une très bonne journée. Oui, c'était très amusant pour les enfants.
0: Merci beaucoup. Bonne soirée.
2: Je vous en prie, bonne soirée.
0: Au revoir.
2: Au revoir, madame. Au revoir.
0: Capitaine Raphaël, je vous ai déjà parlé tout à l'heure parce que vous étiez à l'atelier de réparation des pop-pop. Et en fin d'événement, comment avez-vous vécu cette journée?
3: Eh ben, une journée encore incroyable. C'est un super temps. Ça s'est passé hyper vite. On a vu plein de monde. Les gens étaient hyper contents, familial, tout ce qu'on aime, quoi. Et en plus, on a toujours des gens qu'on aime, qu'on connaît. Là, j'étais très content. Il y avait ma maman présente, ma sœur, mes enfants. C'est un petit groupe de famille comme ça qui vient de se réunir. C'est trop chouette.
0: J'ai remarqué que tout le monde avait le sourire cet après-midi autour de vos stands.
3: Mais c'est ça, en fait. Les gens, on les croise, ils ont le sourire. Nous, déjà, on apporte beaucoup de sourire parce qu'on est tellement content de vivre ça chaque année. On est vraiment impatient à chaque fois. Et donc, du coup, ouais, on a un vrai partage. Même si on n'a pas le temps de parler avec tout le monde, on se regarde et on se sourit et on se dit bonjour et c'est chouette. C'est vraiment trop bien.
0: Merci, Capitaine Raphaël.
3: Merci à vous.
4: Alors, moi, c'est la première édition où je suis là, déjà. J'étais jamais venu avant. Je connais les pop-pop depuis très longtemps, mais je savais pas que ça avait autant de résonance ici à la Bernerie, donc c'est très bien. Et bon, c'est vrai que déjà, c'est des beaux objets, faits d'une manière assez rigolote. Qu'il y ait une compétition, c'est super. Et en plus, l'organisation ici avec les chanteuses, voilà, c'est très bien.
0: Et vous donc, vous travaillez pour...
4: Pour l'Office du Tourisme,
0: pour
4: c'est ça.
0: Pour l'Office du Tourisme.
4: C'est ça.
0: Et vous avez, et au cours de cet événement, vous amenez...
4: Des guides, des magazines, et surtout bah, de la documentation et des conseils et des informations sur quoi faire à destination Pornic, donc dans toute l'agglo et aussi aux alentours. Que ce soit des randos, des balades, des visites, des bons spots pour manger, prendre l'apéro, boire un verre.
0: Et votre stand a eu du succès?
4: Plutôt, oui, oui, oui.
0: Merci beaucoup.
4: Merci beaucoup.
5: Alors là, nous allons vous interpréter une chanson en l'honneur de la Bernerie. Ça nous fait penser à plein de gens qui voudraient bien venir vivre à la Bernerie et puis qui ne peuvent pas. Alors on pense à eux.
6: Alors cette petite chanson a quand même été écrite par Dominique, ici présente, sur une musique de Charles Bois.

0: Au cours de toutes ces années donc de pop-pop, avez-vous une anecdote que je n'aurais pas entendue, que vous ne m'auriez pas encore dite?
1: C'est mon petit-fils, je parle toujours à mon petit-fils Léo, qui fait tourner le pop-pop souvent, enfin plus maintenant, parce que maintenant il est grand, mais tous mes petits-enfants, évidemment, ont tous été fans de pop-pop, et ils venaient à la boutique, ils me faisaient tourner, alors, surtout pour s'amuser, mais ça m'attirait forcément des clients, parce que personne ne sait ce que c'est, je passe mon temps à expliquer ce que c'est, et donc, mon petit Léo, je sais pas quel âge il avait, mais pas très grand, je dirais 7 ans, 8 ans, donc... Il fait tourner le pop-up dans la boutique et il y a un monsieur qui s'arrête et qui regarde ça. Mon petit-fils lui explique comment ça marche. Tu vois, on fait ça parce qu'il a tutoyé, parce que bon, il était petit, donc il était sur le tutoiement. Il dit, tu fais ça, tu mets de l'eau là, tu vois, puis il lui démarre le pop-up, il lui fait toute la démonstration. Et le monsieur lui dit, gentiment, il dit, c'est super ta démonstration, mais il faut que je te dise, j'en ai déjà un pop-up. Et mon petit-fils le regarde comme ça, lui dit, mais moi j'en ai 4. Donc c'était... C'était donc tu peux en acheter d'autres. Moi j'en ai 4, donc c'était pas du tout un argument de. Donc le monsieur a fini par donner un petit pourboire à mon petit-fils pour sa démonstration, mais c'était trop mignon parce qu'il lui dit comme ça très. Mais moi j'en ai 4. Hein. Comme quoi il a peut-être la collectionnite comme son grand-père.
0: Oui, la collectionnite peut commencer tôt.
1: Ouais, faut faire gaffe.
0: Je vous remercie, Rodolphe, pour ce temps d'échange.
1: Merci, Geneviève, et merci pour cette promotion, parce que vous allez contribuer à faire connaître le pop-pop dans le monde entier, comme nous. Hein. Merci.
0: La croisière est terminée. J'espère qu'elle vous a plu. Petit résumé des liens vers lesquels vous pouvez aller chercher plus d'informations sur le Captain Pop-Pop, Facebook et Instagram. Captain Pop Pop La Bernerie et le site internet du Captain Pop Pop Johan Gabory, qui est le graphiste qui crée les affiches, les cartes postales, les visuels pour... Au revoir.
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3: Alors, l'exemple là, c'est « il leur a parlé ». Et « leur », là, va s'écrire « l-e-u-r ». Exemple, « il leur a parlé ». « Leur » est alors un pronom. Il peut être remplacé par « lui ».« Il leur a parlé », »,« il lui a parlé ». Attention, on a envie de mettre un « s » parce que là, on parle de plusieurs personnes. « Il a parlé » à Jean, à Philippe, à Sophie, il leur a parlé, il y a plusieurs personnes. Et du coup, on a envie de mettre un S, mais non parce que c'est un pronom, donc il n'y aura pas d'S. Le deuxième exemple, c'est ils mettent leur gant. Vous entendez bien que là, leur est avant le mot gant. Le mot gant, c'est un nom, hein, un nom commun. Et les gants, alors c'est un bon exemple là, parce que les gants, enfin si on n'en a qu'un, on ne peut pas s'en servir, il y en a toujours deux. Donc c'est du pluriel. Leur, L-E-U-R-S, est alors un déterminant possessif. Possessif, c'est qui appartient à quelqu'un et il est au pluriel. Donc, un déterminant au pluriel, ça prend un S. Ça va s'écrire L-E-U-R-S. Il peut être remplacé par ses. Il met ses gants.
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3: Donc, attention, leur, L-E-U-R, peut également être un pronom possessif au singulier masculin. Il parle à leur père. Donc, il y a trois enfants, ils n'ont qu'un père. Voilà, c'est là que c'est piégeant. C'est quand il n'y a qu'une seule personne, un seul objet. Dans le cas où ce sont des frères, voilà, il n'y a vraiment qu'un père. Et ça n'a rien à voir avec la ville bretonne. Il parle à leur père, il n'y aura pas de S à père, à leur. Il n'y aura pas de S à père non plus. Par contre, s'il y a plusieurs enfants qui parlent chacun à leur père, il y aura plusieurs pères. Voilà pourquoi leur, on se trompe souvent. Donc, bien regarder ce qu'il y a derrière. Si derrière, il y a un verbe, ça s'écrit L-E-U-R. Si derrière, il y a du singulier, il n'y a pas de S, ça s'écrit L-E-U-R. Et si derrière, il y a un nom au pluriel, ça s'écrit L-E-U-R-S.
4: Merci beaucoup. 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
8: Regarde ailleurs, c'est cette envie de partager des expériences de vie, des parcours de vie. Donc je donne souvent la parole à des voyageurs, des écrivains, des réalisateurs, des expatriés, mais aussi des immigrés. Hein, cette notion d'élargir vraiment sa vision du monde à travers ses expériences de vie. On va parler de toi, Mariette, dans cette émission, dans ce podcast Regarde ailleurs. Je sais pas grand-chose encore, mais l'idée c'est qu'on apprenne à en savoir un peu plus, qu'on te découvre, notamment dans ton parcours de voyageuse. Donc je sais que tu as publié plusieurs bouquins chez Transboréal. Tu parlais d'un film que tu as co-réalisé, ou en tout cas dans lequel tu as participé. Donc reviens sur toi et ton parcours de voyageuse.
9: Ouh là là là là. Ben oui, Mariette, la petite voyageuse, c'est d'abord dans la tête. J'ai l'impression que c'est un petit peu ça qui a été une sorte de fil rouge dans ma vie. C'est l'envie, le besoin de découvrir. Alors, d'autres paysages, c'est une chose, mais surtout comprendre l'humain et le comprendre à travers sa diversité. Donc, d'autres cultures, d'autres façons de vivre, d'autres façons de survivre aussi. Voilà, et de se décentrer de nos vies tellement faciles, en fait, ici.
8: Cette Mariette qui veut explorer le monde et découvrir l'humain, comme tu dis, elle a quel âge et qu'est-ce qui a initié ça en toi? Est-ce que tu pourrais me dire ou donner des clés de compréhension pourquoi tu as eu cette curiosité d'aller rencontrer l'humain et d'essayer de le comprendre et d'explorer?
9: Alors si je remonte très loin, je pense que j'étais un peu perdue dans une famille nombreuse avec la passion des livres. Et moi, tant qu'on me laissait tranquille dans un petit coin pour bouquiner, ça m'allait bien. Et je pense que cette envie de lire constamment et du coup qui m'a fait rentrer dans d'autres univers et donc d'avoir envie de vivre pour de vrai en fait ces rencontres-là au-delà de l'écriture.
8: Est-ce que tu te rappelles peut-être d'un bouquin qui t'avait marqué, touché, inspiré, qui t'a permis cette mise en mouvement?
9: Ouais, un des bouquins vraiment adolescents qui m'a beaucoup marqué, c'était Les Cavaliers de Kessel. Je suis rentrée dans un monde vraiment dur et je le relis d'ailleurs régulièrement ce livre. Et voilà, donc c'est ce grand périple à cheval avec peut-être la mort à la clé et ces steppes immenses et ces hommes durs. Ça m'a transportée et ça m'a donné aussi l'amour de l'Asie centrale, clairement.
8: Donc c'est vraiment toi la littérature qui t'a mis un pied dans l'univers du voyage.
9: Tout à fait, c'est la littérature. Et ensuite, c'est bien, on commence un voyage, un petit peu on se débrouille, hein, deux, trois, et puis on affine un petit peu ses besoins et ses envies, en fait.
8: Donc, est-ce que tu te rappelles, ou tu pourrais peut-être nous parler de ton premier voyage qui a été marquant dans cette envie d'aller à la rencontre de cet autre?
9: Je pense que, peut-être pas le premier, mais le plus marquant pour moi, c'était 2 mois en Afghanistan, où j'avais besoin d'aller dans un lieu qu'on voulait découvrir avec mon compagnon. Il s'était tué 2 ans plus tôt en parapente. Et j'avais vraiment le besoin d'aller dans ce pays. Et donc on a été dans le corridor du Warren avec notre fille, elle avait 6 ans à l'époque. Et c'était la découverte, au-delà de la peur d'aller dans ce pays, la découverte d'un peuple incroyable et de montagnes absolument sublimes. Et ouais, il m'a vraiment beaucoup marqué ce voyage.
8: Alors l'Afghanistan, c'est, je pense aux Michauds qui ont pas mal parlé de l'Afghanistan. Il y a notre photographe Mathieu Palais qui a fait aussi des livres photos sur le Warren. C'est vrai que c'est un pays qui fait rêver, qui fascine beaucoup. On entend dire que c'est un des pays les plus accueillants du monde, mais aujourd'hui très compliqué. Donc toi, tu y étais en quelle année? Est-ce que tu peux nous parler de l'Afghanistan que tu as rencontré, que tu as découvert et qu'est-ce qui t'a touché dans ce voyage-là?
9: En effet, l'Afghanistan, j'ai d'abord rencontré à travers les photos et les textes des Michauds. Et là, vous voyagez déjà direct, c'est incroyable. Et nous, on y était en 2011. Et pour la petite anecdote, alors il y a toujours de la tension. Et dans ce genre de pays, on ne sait jamais quand ce qui va se passer. Mais nous étions passés par le Tadjikistan. Et donc là, à Ishkashim, la frontière, c'est plutôt tranquille, entre guillemets, et on part direct dans les montagnes du Waran. Donc on n'est pas passé par Kaboul, c'était plutôt, on va dire, safe à ce niveau-là. Et pour la petite anecdote, tu parles de Mathieu Palais, c'est rigolo, parce que j'étais avec Alam Jan, c'est un ami pakistanais qui nous avait rejoint à la frontière afghane. Et au retour dans la vallée, on s'arrête complètement par hasard pour manger au bord de la piste, dans un petit boui-boui. Et là, on entend « Alam Jan Dario !» Et c'était Mathieu Palais qui était pour une mission, pour National Geographic ou je sais pas quoi, et qui était là et qui connaît aussi Alam. Et moi, Mathieu, je le connaissais, mais que par mail. Je lui avais demandé plein d'infos sur le corridor, sur le Tadjikistan, l'Afghanistan. Il était incroyable parce que j'avais lu ses bouquins, évidemment, aussi, ses photos. J'avais tout lu. Et de le rencontrer en vrai, c'était au fin fond de l'Afghanistan, c'était juste dingue.

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5: Et là, donc, ce voyage en Afghanistan, tu le fais avec ta fille, c'est ça? Ta fille qui a 6 ans, tu dis, à l'époque, quand tu l'emmènes voyager en Afghanistan. Je veux bien que tu nous parles aussi de cette manière de voyager avec des enfants. En plus, dans des pays qui sont pas forcément très fréquentés, où il n'y a pas forcément toutes les infrastructures prévues pour voyager avec des enfants.
6: Bah, moi, mon idée, c'est que, à partir du moment où des gens vivent un endroit, toi, tu peux y vivre. Donc, c'est aussi simple que ça. Donc, je n'écoute pas les gens qui disent irresponsable ou quoi. C'est la vie, en fait. Pour moi, je risque autant ma vie à traverser, aller à vélo au boulot que traverser la route que partir dans ces coins-là. Donc j'ai une grande confiance dans l'humain et la confiance que j'ai pour moi, je l'ai pour ma fille en fait. Donc pourquoi, parce qu'elle a 6 ans, elle pourrait pas me suivre là où je vais, ça m'a posé aucune question. Et en effet, elle s'est toujours adaptée à notre type de voyage. C'est une enfant qui très vite sait dormir dehors à la belle, mais dès toute petite, sous la tente, manger pas forcément équilibré, manger du riz pendant des semaines, bon, aller en altitude. On a fait un premier voyage gros, en tout cas avec elle, qui était 6 mois au Népal. Après coup, je me suis rendu compte que il y avait des choses que j'aurais peut-être pas dû faire pour elle, notamment des zones vraiment en altitude, où elle a été mal et physiquement c'était difficile, donc moralement. Là, elle avait 5 ans. Mais sinon, ça n'a jamais été un problème. Elle a toujours été enthousiaste. On a su adapter aussi, hein, parfois, les journées. C'est des journées plus courtes. On est souvent sur des chevaux. Enfin, on adapte, mais l'enfant, il est... En fait, il prend tout. C'est juste... C'est pas un frein, jamais.
5: Donc c'est souvent les peurs des parents ou des projections que peuvent avoir les parents qui peuvent nous limiter dans nos déplacements.
6: Ouais, moi je pense. Et l'enfant, il attend juste une chose, c'est la liberté et la confiance. Et après ça, ben, il se construit. L'enfant, c'est un adulte en devenir. Nous-mêmes, on n'est pas vraiment finis. Donc moi, je pense que c'est aussi simple que ça.
5: Qu'est-ce qu'elle est devenue, ta fille, hein, qui s'appelle Lou, donc, qui a grandi avec des parents et une maman voyageuse, qu'apparemment t'as trimballé dans différents pays, hein. Je sais pas grand-chose de toi, tu parles déjà du Népal, haute altitude, tu l'as emmené en Afghanistan, j'imagine qu'il y a eu beaucoup d'autres voyages, donc des fois les enfants font le choix de suivre le chemin des parents ou faire quelque chose de complètement opposé. Qu'est-ce qu'elle est devenue, est-ce qu'elle a été, et comment est-ce que ça l'a impacté, cette enfance sur les routes du monde?
6: Alors je pense que ça l'a impacté sur deux choses. D'une part, le côté artistique. Parce qu'elle a commencé à faire des carnets de voyage dès le début en fait. Elle aime beaucoup dessiner, elle aime beaucoup écrire, raconter ce qu'elle voit. Et donc elle a développé un art du carnet de voyage qui est assez chouette. Et ça a impacté aussi sa vision du monde où elle est beaucoup dans la rencontre. Mais en tout cas, je pense que vraiment tous les voyages et la manière dont on a vécu depuis qu'elle est toute petite, ça a ancré quelque chose en elle. Au niveau artistique, au niveau anthropo, enfin rencontre de l'autre.
5: Je ne sais plus comment tu l'as formulé, mais tu m'as dit quelque chose du style « j'ai confiance en l'humain » ou « je crois en l'humain » ou « en la bonté de l'humain ». Voilà, comment est-ce que tu peux nous expliquer ça dans un monde qui est plutôt anxiogène? Et qu'est-ce que tu as observé de cet humain que tu allais rencontrer dans différents pays?
6: Je remarque que chaque fois que j'ai été vraiment dans la merde dans des voyages, et ça se débloque toujours, grâce à l'intervention d'une personne qu'on ne connaît pas, qui sort de nulle part et qui gratuitement va te sortir d'affaires. C'est systématique. Donc en fait, une fois que tu comprends ça, bah, tu vas te mettre dans des trucs pas possibles. Alors, tu vas pas non plus faire des trucs complètement débiles, hein, on va dire. Mais en général, c'est toujours l'humain qui va te... C'est au-delà des rencontres, en fait. C'est au niveau de l'entraide, au niveau de la reconnaissance en fait, de l'un envers l'autre. Et oui, des belles aventures, il y en a dans les moments les plus difficiles en fait. C'est ça que je retiens de ces voyages.
5: Est-ce que tu observes aussi des fois une sorte de magie dans le voyage? Tu parlais toujours quelqu'un qui va apparaître pour nous sortir de la merde ou des situations compliquées. Est-ce que tu observes ça, ces synchronicités qui rendent le voyage encore plus beau et plus magique?
6: Oui, je pense que la magie, en fait, elle vient du fait que toi-même, tu te changes en fait quand tu voyages, c'est-à-dire que tu es une autre personne. Tu n'es plus la personne qui va à son boulot tous les jours, dans un quotidien, et que les voitures qui le klaxonnent, ça le saoule, et que en fait tout, voilà, tu es une autre personne quand tu te décentres de ta vie quotidienne, que ton téléphone est éteint, parce que mon téléphone est toujours éteint en voyage, et voilà, donc c'est aussi parce que toi tu as changé que la magie elle opère en fait. C'est pas que les gens sont plus merveilleux à l'autre bout du monde, parce que tu peux découvrir cette magie en étant en Creuse, à vélo ou au fin fond de la Bretagne, enfin je... Donc c'est vraiment un changement personnel pour moi qui fait que la magie du voyage opère.

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5: Pour moi, le voyage, je dirais que c'est non pas une parenthèse dans ma vie, c'est ma vie et le reste c'est une parenthèse. Et je pense que sans me décentrer, sans aller dans ce temps long, je ne serais pas moi-même déjà et je n'aurais pas d'équilibre correct pour moi. Donc, en effet, c'est du temps long, c'est du temps soit à pied, soit vélo, c'est un petit peu ce qui s'est fait les dernières années. Et c'est aussi du temps dans la nature.
6: Donc j'entends que le voyage occupe une grande place de ton année. Tu pars pas 5 semaines en vacances ou en voyage, c'est plutôt tu voyages et le reste du temps, et de temps en temps tu rentres en France. Enfin, comment est-ce que tu articules tout ça? Et la question aussi que j'ai envie de te poser, c'est par rapport à un moment donné, quand on voyage, on a des fois envie de rendre le voyage permanent, mais ça pose quand même toujours les questions économiques. Comment est-ce qu'on fait pour pouvoir continuer à créer la réalité qu'on se choisit? Il y a cette phrase qui m'avait beaucoup inspiré, ne vis pas tes rêves, ne rêve pas ta vie, mais vis tes rêves. Et souvent quand on rentre dans ce cercle du voyage ou des voyageurs, un voyage on appelle un autre et un autre et un autre. Donc comment est-ce qu'on fait pour trouver un équilibre entre vie familiale, vie personnelle, vie professionnelle et cette aspiration au mouvement et à la rencontre?
5: Alors moi je suis pas une grande voyageuse contrairement à des gens qui partent des années. Ça m'est jamais arrivé, le maximum c'était 6 mois. Et j'ai eu des boulots aussi plutôt on va dire classiques où j'ai pu demander des dispos. Voilà, mais c'était maximum 6 mois. Et sinon c'était 2 mois, donc j'ai jamais voyagé très longtemps. Je pense que j'ai aussi pas mal évolué dans mon approche du voyage avec une réflexion sur je ne vais pas à l'autre bout du monde en avion, des choses comme ça. Donc ça a beaucoup freiné ce type de voyage sur les dernières années. Je pense que je vis et j'apprends. Enfin, différemment, on va dire, avec les voyages que je peux faire actuellement. Par exemple, le dernier vrai beau voyage en itinérance, c'était en Norvège. Donc là, j'y vais en bus, j'ai mon sac à dos et après, je marche 6 semaines. Et en 6 semaines de marche dans la montagne, ça équivaut à, ça peut être l'équivalent de, je sais pas, de plusieurs mois n'importe où. Donc c'est pas tant le fait que ce soit loin pour moi qui est important. C'est plutôt la manière dont tu abordes ta façon de voyager.
6: Tu voyages seule ou toujours avec ta fille?
5: Je voyage plus trop avec ma fille parce qu'elle a plus envie. Non, elle va avoir 20 ans là en cette fin d'année et ça fait quelques années qu'elle fait sa vie quoi. Et donc moi j'ai dû réorganiser un petit peu les tiroirs dans mon cerveau pour est-ce que ça a du sens pour moi de voyager avec d'autres seule? Et j'ai pas de réponse encore. Je sais que j'aime bien être seule. Je suis quand même solitaire et j'apprends plus de moi dans la solitude du voyage.
6: Et en même temps, le fait de voyager seul permet d'ouvrir aussi des fois plus de portes et de créer plus de rencontres. Hein. Tu disais au début de cette émission, toi, ce qui t'a amené à te mettre en mouvement, à partir, c'était cette envie de rencontrer l'autre dans son humanité.
5: C'est exactement ça. Et parfois, ce sont des rencontres très fortes qui durent très peu de temps. Par exemple, ce dernier voyage en Norvège, j'ai marché les 15 premiers jours, il n'y avait absolument personne. C'était le mois de juin, il y avait plein de neige, personne dans la montagne. Ils avaient compris que ce n'était pas le bon moment. J'étais la seule à découvrir ça. Et je me souviens d'une rencontre avec un Norvégien qui venait du Cap Nord. Donc lui, ça faisait à peu près 4 mois qu'il marchait. Il avait commencé à ski. On a passé une journée ensemble. On a parlé littérature. Il m'a raconté toute sa préparation. C'était extra. C'est vraiment, je pense, une rencontre qui m'aura beaucoup marquée. Mais ça peut être aussi des rencontres qui sont rêvées. Notamment, je voulais m'arrêter absolument dans un refuge, dans un endroit dans Jotunheimen. On m'avait parlé d'une gardienne de refuge incroyable qui écrivait sur les femmes alpinistes. Alors je me dis, mais cette rencontre, elle est pour moi. Donc j'ai marché 3 semaines avec cette femme dans la tête, sous le Björk. Et j'ai rêvé cette rencontre et elle m'a animée pendant mes 3 premières semaines de marche en solitaire. J'arrive dans son refuge, elle n'est pas dispo en fait. Je lui avais même envoyé un de mes bouquins à l'avance pour qu'elle découvre qui je suis en tant qu'autrice et mon écriture. Je savais qu'elle parlait un peu français. Et là, je la vois, j'attends 2-3 jours, je porte ma tente à côté du refuge, il pleut, machin, bon. Et elle, pas dispo. Et je suis repartie, et sur le moment, j'étais déçue. Mais en fait, cette rencontre que j'avais imaginée pendant 3 semaines, ça m'a nourri 3 semaines. Et finalement, ça suffisait. Voilà.
6: Excellent. Mariette, aujourd'hui je te rencontre sur le stand de Transboréal où tu as écrit, tu présentes ton bouquin, donc il y en a eu plusieurs si j'ai bien compris. Donc quelle est la part de l'écriture dans ta vie? Est-ce que tu as toujours écrit en voyage? Est-ce que tu savais que tu allais écrire? Comment ça s'est passé? Et parle-moi de la place de l'écriture dans tes voyages.
5: Je pense que l'écriture dans ma vie, elle est hyper importante. J'ai été quelques années journaliste pour la presse montagne et vol libre. Et ensuite, quand j'ai basculé dans d'autres métiers, j'ai toujours continué d'écrire. Et je suis passée à l'écriture de livres un peu plus tard. J'avais ce besoin d'aller plus profondément dans les ressentis et dans la transmission qu'un simple article, qui pour moi est un petit peu superficiel. Et donc j'ai commencé à écrire et c'était plutôt... j'ai fait des choses assez différentes, mais un petit peu comme toujours dans l'autobiographie. J'ai fait un premier ouvrage avec Edmond Baudouin, un dessinateur à l'association. Donc c'est un éditeur bande dessinée. Et c'est marrant, cette histoire. En fait, c'est jamais prémédité. C'est ça qui est rigolo. Edmond Baudouin, je le rencontre en 2017 à la fin d'une traversée des Alpes que je faisais avec ma fille. Elle avait 12 ans à l'époque. Et on voulait réfléchir sur la notion de frontière, de migration, de frontière. Donc on était vraiment sur le fil pendant un mois avec Lou. Et Edmond Baudouin, à ce moment-là, il est dans la Roya. Et il écrit Humain avec Troops. Donc il est tant qu'il est là. Et moi, je le rencontre donc à ce moment-là. Et il commence à me poser des questions sur la montagne, blablabli, blablabla. Et on a un échange qui se met en place, un échange mail. Souvent, moi, je lui écris des choses à ma manière, c'est-à-dire une phrase pour dire 10 000 pensées. Et lui, il me répond en dessin. Ça durait plusieurs mois. Et un jour, on se rencontre plusieurs fois quand même. Et un jour, il me dit, tu sais, moi, je suis passé à l'association. Puis l'éditeur, en fait, il veut en faire un livre. Donc il m'en avait même pas parlé et le livre a été édité. C'était quasiment tout construit. C'était marrant. Cette première histoire d'un vrai livre édité. Et ensuite j'ai écrit un album pour enfants sur une petite fille qui disparaît parce que personne ne fait attention à elle et elle part en voyage. Donc il y a toujours cette notion vraiment de voyage dans ces livres que j'écris. Cet album s'appelle Soulevé. Ça veut dire rayon de soleil en norvégien. Et donc là, j'édite chez Transboréal, Jour blanc dans le Hardanger. C'est mon premier roman, donc. Et l'idée de ce roman, c'est Lou, ma fille, va avoir 18 ans. Et je veux absolument, en cadeau de 18 ans, lui offrir un livre. Et pour moi, le livre, ce serait tout ce que je n'ai jamais réussi à dire en tant que maman à ma fille sur ce qui s'est passé dans ma tête depuis l'accident de son papa quand elle avait 4 ans. Et comment je l'ai élevée, pourquoi j'ai... était comme ci ou comme cela. Enfin, ce qui s'est passé en l'observant grandir. C'était vraiment ça. J'ai vraiment eu l'impression d'avoir vécu ces années comme j'ai de la chance, j'ai une enfant à faire grandir. Elle est merveilleuse, évidemment, c'est ma fille. Et moi, j'ai cette mission d'essayer de la guider ou de la faire grandir à peu près droit. Mais on ne dit jamais à son enfant, surtout à l'adolescence, il y a des frontières qui se mettent en place, des non-dits qui sont créés par l'une ou par l'autre. Et j'avais vraiment ce besoin d'écrire un récit autour de ça. Sauf que je voulais pas rentrer dans le très concret de « à telle époque, t'es parti deux mois au Groenland, ça m'a fait bizarre ». Bon. Non, j'avais besoin de prendre du recul et de sortir du récit qui pourrait devenir un peu gnangnan. Et donc je l'ai basé en Norvège au début du XXe siècle, pendant la construction de la ligne de fer Bergen-Christiania, qui va devenir Oslo. Et je plante le décor donc dans un petit village qui s'appelle Finse. Pour moi, c'était le décor parfait. C'est-à-dire que suite à l'accident de Philippe, mon compagnon, on a vécu, en tout cas j'ai vécu, une période d'hyper-solitude, on va dire, que j'ai pris à bras-le-corps, en fait, et que j'ai accepté complètement, et j'avais besoin même de ça pour avancer. J'avais pas besoin de m'étourdir, j'avais besoin d'aller dans le dur du truc.
6: Donc là, Lou a 4 ans à cette époque, hein, quand ton compagnon, le papa de Lou, décède d'un accident de parapente, si j'ai bien compris.
5: C'est ça. Donc Lou a 4 ans. Et donc dans l'histoire, ça correspond à un accident quand la petite gamine là du livre à 5 ans. Et en fait, toutes les étapes importantes que je voulais partager à ma fille au moment de ses 18 ans, elles sont venues mais dans ce contexte-là, un petit peu décentré du récit historique.
6: Donc c'est un livre à ta fille.
5: C'est vraiment un cadeau pour ma fille. Ouais, ouais, c'est vraiment une offrande. Et c'est rigolo parce que on a vraiment une sorte de pudeur l'une envers l'autre. Donc j'écris ce livre, je lui offre pour ses 18 ans. Et moi, je partais après 3 mois pour traverser l'Atlantique à la voile avec un ami. Et elle a attendu, parce qu'elle était en terminale, c'est sérieux la terminale, donc il fallait qu'elle passe son bac. Donc elle est restée 3 mois sans moi. Et elle a attendu que je parte pour lire le livre.
6: Est-ce que tu peux nous parler de quelques voyages que tu as fait avec ta fille? Donc j'ai bien compris, le premier c'était à 4 ans ou à 5 ans au Népal, ensuite tu l'as emmené en Afghanistan. Donc chaque année, comme ça, tu partais avec ta fille sous le bras?
5: Ouais, on est parti souvent en effet. D'autres voyages avec des amis, et ça c'était bien au Groenland. On a des amis voileux qui nous ont permis de voyager avec eux. Mais j'ai trouvé de plus en plus difficile de voyager seule avec elle quand elle grandissait, comme si je ressentais, en tout cas pour elle, le besoin de s'ouvrir à autre chose que sa mère qui est dans son carnet, dans son introspection, dans ses bouquins, voilà. Et donc, au fur et à mesure des années, j'ai essayé de chercher des solutions pour voyager avec d'autres, mais en fait, j'ai jamais réussi. Donc, on a toujours voyagé seul, en effet. Mais c'est la vie, en fait. Quel voyage je pourrais vraiment... Je pense que les voyages qui m'ont le plus marqué, c'était ces voyages où j'étais dans une période quand même de deuil et que j'avais besoin d'emmener ma fille dans des lieux qu'affectionnait Philippe, le Népal, l'Afghanistan, le Tadjikistan, le Kirghizistan, tous ces pays-là. Et le quotidien est toujours plus difficile en réalité.

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2: Mariette, tu disais avant que tu as cette notion de sens hein, dans les voyages que tu choisis, ils mettent du sens, et tu disais je vais plutôt faire quelque chose à pied ou en vélo que de prendre l'avion. C'est vrai qu'on parle beaucoup de ça aujourd'hui, c'est par rapport aux problématiques climatiques, ou comment sont dictés tes choix et comment est-ce que tu choisis tes voyages?
1: Ouais, c'est vraiment très lié à une problématique climatique et au changement. Ouais. Je pense que même si ce sont des gouttes d'eau et que certains diront ça ne sert à rien quoi qu'il arrive, bon, moi, c'est avec ma conscience. Je suis pas extrême. Je sais pas. Peut-être qu'un jour, je reprendrai l'avion. Je sais pas du tout. Mais en tout cas, j'ai moins d'envie d'aller à l'autre bout du monde. Et j'ai plus du tout cette envie de consommer un lieu. Et dans tous les cas, pour moi, pour voyager, il faut qu'il y ait du sens. C'est-à-dire que ce soit pas juste, je vais découvrir un coin. Ah, c'est beau. Je prends une dizaine de photos et je reviens. Je raconte ça à mes potes. Au retour. Et je pense que le sens a été beaucoup de je veux faire grandir ma fille en la décentrant de nos vies, avec tout ce que ça correspond en richesse, en facilité, et voilà, de voir la misère, de voir des gens qui sont accueillants, de voir des systèmes d'équipe.

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9: Regarde ailleurs, c'est cette envie de partager des expériences de vie, des parcours de vie. Donc je donne souvent la parole à des voyageurs, des écrivains, des réalisateurs, des expatriés, mais aussi des immigrés. Cette notion d'élargir vraiment sa vision du monde à travers ses expériences de vie. On va parler de toi, Mariette, dans cette émission, dans ce podcast Regarde ailleurs. Je sais pas grand chose encore, mais l'idée c'est qu'on apprenne à en savoir un peu plus, qu'on te découvre, notamment dans ton parcours de voyageuse. Donc je sais que tu as publié plusieurs bouquins chez Transboréal. Tu parlais d'un film que tu as co-réalisé, ou en tout cas dans lequel tu as participé. Donc reviens sur toi et ton parcours de voyageuse.
10: Ouh là là là là. Ben oui, Mariette, la petite voyageuse, c'est d'abord dans la tête. J'ai l'impression que c'est un petit peu ça qui a été une sorte de fil rouge dans ma vie. C'est l'envie, le besoin de découvrir. Alors, d'autres paysages, c'est une chose, mais surtout comprendre l'humain et le comprendre à travers sa diversité. Donc, d'autres cultures, d'autres façons de vivre, d'autres façons de survivre aussi. Voilà, et de se décentrer de nos vies tellement faciles, en fait, ici.
9: Cette Mariette qui veut explorer le monde et découvrir l'humain, comme tu dis, elle a quel âge et qu'est-ce qui a initié ça en toi? Est-ce que tu pourrais me dire ou me donner des clés de compréhension pourquoi tu as eu cette curiosité d'aller rencontrer l'humain et d'essayer de le comprendre et d'explorer?
10: Alors si je remonte très loin, je pense que j'étais un peu perdue dans une famille nombreuse avec la passion des livres. Et moi, tant qu'on me laissait tranquille dans un petit coin pour bouquiner, ça m'allait bien. Et je pense que cette envie de lire constamment et du coup qui m'a fait rentrer dans d'autres univers et donc d'avoir envie ensuite de vivre pour de vrai en fait ces rencontres-là au-delà de l'écriture.
9: Est-ce que tu te rappelles peut-être d'un bouquin qui t'avait marqué, touché, inspiré, qui t'a permis cette mise en mouvement?
10: Ouais, un des bouquins vraiment adolescents qui m'a beaucoup marqué, c'était Les Cavaliers de Kessel. Je suis rentrée dans un monde vraiment dur et je le relis d'ailleurs régulièrement ce livre. Et voilà, donc c'est ce grand périple à cheval avec peut-être la mort à la clé et ces steppes immenses et ces hommes durs. Ça m'a transportée et ça m'a donné aussi l'amour de l'Asie centrale, clairement.
9: Donc c'est vraiment toi la littérature qui t'a mis un pied dans l'univers du voyage.
10: Tout à fait, c'est la littérature. Et ensuite, c'est bien, on commence un voyage, un petit peu, on se débrouille, hein, deux, trois, et puis on affine un petit peu ses besoins et ses envies, en fait.
9: Donc, est-ce que tu te rappelles, ou tu pourrais peut-être nous parler de ton premier voyage qui a été marquant dans cette envie d'aller à la rencontre de cet autre?
10: Je pense que, peut-être pas le premier, mais le plus marquant pour moi, c'était 2 mois en Afghanistan. Où j'avais besoin d'aller dans un lieu qu'on voulait découvrir avec mon compagnon. Il s'était tué 2 ans plus tôt en parapente. Et j'avais vraiment le besoin d'aller dans ce pays. Et donc on a été dans le corridor du Warren avec notre fille. Elle avait 6 ans à l'époque. Et c'était la découverte, au-delà de la peur d'aller dans ce pays, la découverte d'un peuple incroyable et de montagnes absolument sublimes. Et ouais, il m'a vraiment beaucoup marqué ce voyage.
9: Alors l'Afghanistan, c'est, je pense aux Michauds qui ont pas mal parlé de l'Afghanistan. Il y a notre photographe Mathieu Palais qui a fait aussi des livres photos sur le Warren. C'est vrai que c'est un pays qui fait rêver, qui fascine beaucoup. On entend dire que c'est un des pays les plus accueillants du monde, mais aujourd'hui très compliqué. Donc toi, tu y étais en quelle année? Est-ce que tu peux nous parler de l'Afghanistan que tu as rencontré, que tu as découvert et qu'est-ce qui t'a touché dans ce voyage-là?
10: En effet, l'Afghanistan, j'ai d'abord rencontré à travers les photos et les textes des Michauds. Et là, vous voyagez déjà direct, c'est incroyable. Et nous, on y était en 2011. Et pour la petite anecdote, alors il y a toujours de la tension. Et dans ce genre de pays, on ne sait jamais quand ce qui va se passer. Mais nous étions passés par le Tadjikistan. Et donc là, à Ishkashim, la frontière, c'est plutôt tranquille, entre guillemets. Et on part direct dans les montagnes du Warren. Donc on n'est pas passé par Kaboul, c'était plutôt, on va dire, safe à ce niveau-là. Et pour la petite anecdote, tu parles de Mathieu Palais, c'est rigolo parce que j'étais avec Alam Jan, c'est un ami pakistanais qui nous avait rejoint à la frontière afghane. Et au retour dans la vallée, on s'arrête complètement par hasard pour manger au bord de la piste, dans un petit boui-boui. Et là, on entend « Alam Jan Tario !» Et c'était Mathieu Palais qui était pour une mission, pour National Geographic ou je sais pas quoi, et qui était là et qui connaît aussi Alam. Et moi, Mathieu, je le connaissais, mais que par mail. Je lui avais demandé plein d'infos sur le corridor, sur le Tadjikistan, l'Afghanistan. Et il était incroyable parce que j'avais lu ses bouquins, évidemment, aussi, ses photos. J'avais tout vu. Et de le rencontrer en vrai, c'était au fin fond de l'Afghanistan, c'était juste dingue.

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4: Et là, donc, ce voyage en Afghanistan, tu le fais avec ta fille, c'est ça? Ta fille qui a 6 ans, tu dis, à l'époque, quand tu l'emmènes voyager en Afghanistan. Je veux bien que tu nous parles aussi de cette manière de voyager avec des enfants. En plus, dans des pays qui sont pas forcément très fréquentés, où il n'y a pas forcément toutes les infrastructures prévues pour voyager avec des enfants.
5: Bah, moi, mon idée, c'est que, à partir du moment où des gens vivent un endroit, toi, tu peux y vivre. Donc, c'est aussi simple que ça. Donc, je n'écoute pas les gens qui disent irresponsable ou quoi. C'est la vie, en fait. Pour moi, je risque autant ma vie à traverser, aller à vélo au boulot que traverser la route que partir dans ces coins-là. Donc j'ai une grande confiance dans l'humain et la confiance que j'ai pour moi, je l'ai pour ma fille en fait. Donc pourquoi, parce qu'elle a 6 ans, elle pourrait pas me suivre là où je vais, ça m'a posé aucune question. Et en effet, elle s'est toujours adaptée à notre type de voyage. C'est une enfant qui très vite sait dormir dehors à la belle, mais dès toute petite, sous la tente, manger pas forcément équilibré, manger du riz pendant des semaines, aller en altitude. On a fait un premier voyage gros, en tout cas avec elle, qui était 6 mois au Népal. Après coup, je me suis rendu compte que il y avait des choses que j'aurais peut-être pas dû faire pour elle, notamment des zones vraiment d'altitude, où elle a été mal et physiquement c'était difficile, donc moralement. Là, elle avait 5 ans. Mais sinon, ça n'a jamais été un problème. Elle a toujours été enthousiaste. On a su adapter aussi, hein, parfois les journées. C'est des journées plus courtes. On est souvent sur des chevaux. Enfin, on adapte, mais l'enfant, il est... En fait, il prend tout. C'est juste... C'est pas un frein, jamais.
4: Donc c'est souvent les peurs des parents ou des projections que peuvent avoir les parents qui peuvent nous limiter dans nos déplacements.
5: Ouais, moi je pense. Et l'enfant, il attend juste une chose, c'est la liberté et la confiance. Et après ça, ben il se construit. L'enfant, c'est un adulte en devenir. Nous-mêmes, on n'est pas vraiment finis. Donc moi, ouais, je pense que c'est aussi simple que ça.
4: Qu'est-ce qu'elle est devenue, ta fille, hein, qui s'appelle Lou, donc qui a grandi avec des parents et une maman voyageuse, qu'apparemment t'as trimballé dans différents pays, hein. Je sais pas grand-chose de toi, tu parles déjà du Népal, haute altitude, tu l'as emmené en Afghanistan, j'imagine qu'il y a eu beaucoup d'autres voyages, donc des fois les enfants font le choix de suivre le chemin des parents ou faire quelque chose de complètement opposé. Qu'est-ce qu'elle est devenue, est-ce qu'elle a été, et comment est-ce que ça l'a impacté, cette enfance sur les routes du monde?
5: Alors je pense que ça l'a impacté sur deux choses. D'une part, le côté artistique. Parce qu'elle a commencé à faire des carnets de voyage dès le début en fait. Elle aime beaucoup dessiner, elle aime beaucoup écrire, raconter ce qu'elle voit. Et donc elle a développé un art du carnet de voyage qui est assez chouette. Et ça a impacté aussi sa vision du monde, où elle est beaucoup dans la rencontre. Mais en tout cas, je pense que vraiment tous les voyages et la manière dont on a vécu depuis qu'elle est toute petite, ça a ancré quelque chose en elle, au niveau artistique, au niveau anthropo, enfin rencontre de l'autre.
4: Je sais plus comment tu l'as formulé, mais tu m'as dit quelque chose du style « j'ai confiance en l'humain » ou « je crois en l'humain » ou « en la bonté de l'humain ». Voilà, comment est-ce que tu peux nous expliquer ça dans un monde qui est plutôt anxiogène? Et qu'est-ce que tu as observé de cet humain que tu allais rencontrer dans différents pays?
5: Je remarque que chaque fois que j'ai été vraiment dans la merde dans des voyages, et ça se débloque toujours, grâce à l'intervention d'une personne qu'on ne connaît pas, qui sort de nulle part et qui gratuitement va te sortir d'affaire. C'est systématique. Donc en fait, une fois que tu comprends ça, bah, tu vas te mettre dans des trucs pas possibles. Alors, tu vas pas non plus faire des trucs complètement débiles, hein, on va dire. Mais en général, c'est toujours l'humain qui va te... C'est au-delà des rencontres, en fait. C'est au niveau de l'entraide, au niveau de la reconnaissance en fait, de l'un envers l'autre. Et oui, des belles aventures, il y en a dans les moments les plus difficiles en fait. C'est ça que je retiens de ces voyages.
4: Est-ce que tu observes aussi des fois une sorte de magie dans le voyage? Tu parlais toujours quelqu'un qui va apparaître pour nous sortir de la merde ou des situations compliquées. Est-ce que tu observes ça, ces synchronicités qui rendent le voyage encore plus beau et plus magique?
5: Oui, je pense que la magie, en fait, elle vient du fait que toi-même, tu te, tu te changes en fait quand tu voyages, c'est-à-dire que tu es une autre personne. Tu n'es plus la personne qui va dans à son boulot tous les jours dans un quotidien et que les voitures qui le klaxonnent ça le saoule et que en fait tout voilà, tu es une autre personne quand tu te décentres de ta vie quotidienne. Que ton téléphone est éteint parce que mon téléphone est toujours éteint en voyage et voilà, donc c'est aussi parce que toi tu as changé que la magie elle opère en fait, c'est pas que les gens sont plus merveilleux à l'autre bout du monde, parce que tu peux découvrir cette magie en étant en Creuse, à vélo ou voilà, ou au fin fond de la Bretagne, enfin, donc c'est vraiment un

0: Pour moi, le voyage, je dirais que c'est non pas une parenthèse dans ma vie, c'est ma vie et le reste, c'est une parenthèse. Et je pense que sans me décentrer, sans aller dans ce temps long, je ne serais pas moi-même déjà et je n'aurais pas d'équilibre correct pour moi. Donc, en effet, c'est du temps long, c'est du temps soit à pied, soit vélo, c'est un petit peu ce qui s'est fait les dernières années. Et c'est aussi du temps dans la nature.
1: Donc j'entends que le voyage occupe une grande place de ton année. Tu pars pas 5 semaines en vacances ou en voyage, c'est plutôt tu voyages et le reste du temps, et de temps en temps tu rentres en France. Enfin, comment est-ce que tu articules tout ça? Et la question aussi que j'ai envie de te poser, c'est par rapport à un moment donné, quand on voyage, on a des fois envie de rendre le voyage permanent, mais ça pose quand même toujours les questions économiques. Comment est-ce qu'on fait pour pouvoir continuer à créer la réalité qu'on se choisit? Il y a cette phrase qui m'avait beaucoup inspiré, ne rêve pas ta vie, mais vis tes rêves. Et souvent quand on rentre dans ce cercle du voyage ou des voyageurs, un voyage on appelle un autre et un autre et un autre. Donc comment est-ce qu'on fait pour trouver un équilibre entre vie familiale, vie personnelle, vie professionnelle et cette aspiration au mouvement et à la rencontre?
0: Alors moi je suis pas une grande voyageuse contrairement à des gens qui partent des années. Ça m'est jamais arrivé, le maximum c'était 6 mois. Et j'ai eu des boulots aussi plutôt on va dire classiques où j'ai pu demander des dispos. Voilà, mais c'était maximum 6 mois. Et sinon, c'était 2 mois, donc j'ai jamais voyagé très longtemps. Je pense que j'ai aussi pas mal évolué dans mon approche du voyage avec une réflexion sur je ne vais pas à l'autre bout du monde en avion, des choses comme ça. Donc ça a beaucoup freiné ce type de voyage sur les dernières années. Je pense que je vis et j'apprends enfin différemment, on va dire, avec les voyages que je peux faire actuellement. Par exemple, le dernier vrai beau voyage en itinérance, c'était en Norvège. Donc là, j'y vais en bus, j'ai mon sac à dos et après, je marche 6 semaines. Et en 6 semaines de marche dans la montagne, ça peut être l'équivalent de, je sais pas, de plusieurs mois n'importe où. Donc c'est pas tant le fait que ce soit loin pour moi qui est important. C'est plutôt la manière dont tu abordes ta façon de voyager.
1: Tu voyages seule ou toujours avec ta fille?
0: Je voyage plus trop avec ma fille parce qu'elle a plus envie. Non, elle va avoir 20 ans là cette fin d'année et ça fait quelques années qu'elle fait sa vie quoi. Et donc moi j'ai dû réorganiser un petit peu les tiroirs dans mon cerveau pour est-ce que ça a du sens pour moi de voyager avec d'autres seule? Et j'ai pas de réponse encore. Je sais que j'aime bien être seule. Je suis quand même solitaire et j'apprends plus de moi dans la solitude du voyage.
1: Et en même temps, le fait de voyager seule permet d'ouvrir aussi des fois plus de portes et de créer plus de rencontres. Hein. Tu disais au début de cette émission, toi, ce qui t'a amené à te mettre en mouvement, à partir, c'était cette envie de rencontrer l'autre dans son humanité.
0: C'est exactement ça. Et parfois, ce sont des rencontres très fortes qui durent très peu de temps. Par exemple, ce dernier voyage en Norvège, j'ai marché les 15 premiers jours, il n'y avait absolument personne. C'était le mois de juin, il y avait plein de neige, personne dans la montagne. Ils avaient compris que ce n'était pas le bon moment. J'étais la seule à découvrir ça. Et je me souviens d'une rencontre avec un Norvégien qui venait du Cap Nord. Donc lui, ça faisait à peu près 4 mois qu'il marchait. Il avait commencé à ski. On a passé une journée ensemble. On a parlé littérature. Il m'a raconté toute sa préparation. C'était extra. C'est vraiment, je pense, une rencontre qui m'aura beaucoup marquée. Mais ça peut être aussi des rencontres qui sont rêvées. Notamment, je voulais m'arrêter absolument dans un refuge, dans un endroit dans le Jotunheimen. On m'avait parlé d'une gardienne de refuge incroyable qui écrivait sur les femmes alpinistes. Alors je me dis, mais cette rencontre, elle est pour moi. Donc j'ai marché 3 semaines avec cette femme dans la tête, sous le Bjorg. Et j'ai rêvé cette rencontre et elle m'a animée pendant mes 3 premières semaines de marche en solitaire. J'arrive dans son refuge, elle n'est pas dispo en fait. Je lui avais même envoyé un de mes bouquins à l'avance pour qu'elle découvre qui je suis en tant qu'autrice et mon écriture. Je savais qu'elle parlait un peu français. Et là, je la vois, j'attends 2-3 jours.

0: mettre ma tente à côté du refuge, il pleut, machin, bon. Et elle, pas dispo. Et je suis repartie, et sur le moment, j'étais déçue. Mais en fait, cette rencontre que j'avais imaginée pendant 3 semaines, ça m'a nourri 3 semaines, et finalement, ça suffisait, voilà.
1: Excellent. Mariette, aujourd'hui je te rencontre sur le stand de Transboréal où tu as écrit, tu présentes ton bouquin, donc il y en a eu plusieurs si j'ai bien compris. Donc quelle est la part de l'écriture dans ta vie? Est-ce que tu as toujours écrit en voyage? Est-ce que tu savais que tu allais écrire? Comment ça s'est passé? Et parle-moi de la place de l'écriture dans tes voyages.
0: Je pense que l'écriture dans ma vie elle est hyper importante. J'ai été quelques années journaliste pour la presse montagne et vol libre. Et ensuite, quand j'ai basculé dans d'autres métiers, j'ai toujours continué d'écrire. Et je suis passée à l'écriture de livres un peu plus tard. J'avais ce besoin d'aller plus profondément dans les ressentis et dans la transmission qu'un simple article, qui pour moi est un petit peu superficiel. Et donc j'ai commencé à écrire et c'était plutôt... j'ai fait des choses assez différentes, mais un petit peu quand même toujours dans l'autobiographie. J'ai fait un premier ouvrage avec Edmond Baudouin, un dessinateur à l'association. Donc c'est un éditeur bande dessinée. Et c'est marrant cette histoire. En fait, c'est jamais prémédité. C'est ça qui est rigolo. Edmond Baudouin, je le rencontre en 2017 à la fin d'une traversée des Alpes que je faisais avec ma fille. Elle avait 12 ans à l'époque. Et on voulait réfléchir sur la notion de frontière, de migration, de frontière. Donc on était vraiment sur le fil pendant un mois avec Lou. Et Edmond Baudouin, à ce moment-là, il est dans la Roya. Et il écrit Humain avec Troops. Donc il est tant qu'il est là. Et moi, je le rencontre donc à ce moment-là. Et il commence à me poser des questions sur la montagne, blablabli, blablabla. Et on a un échange qui se met en place, un échange mail. Souvent, moi, je lui écris des choses à ma manière, c'est-à-dire une phrase pour dire 10 000 pensées. Et lui me répond en dessin. Ça durait plusieurs mois. Et un jour, on se rencontre, parce qu'on se rencontre plusieurs fois quand même. Et un jour, il me dit, ben, tu sais, moi, je suis passée à l'association. Puis l'éditeur, en fait, il veut en faire un livre. Donc il m'en avait même pas parlé et le livre a été édité. C'était quasiment tout construit. C'était marrant. Cette première histoire d'un vrai livre édité. Et ensuite j'ai écrit un album pour enfants sur une petite fille qui disparaît parce que personne ne fait attention à elle et elle part en voyage. Donc il y a toujours cette notion vraiment de voyage dans ces livres que j'écris. Cet album s'appelle Soulevé. Ça veut dire rayon de soleil en norvégien. Et donc là, j'édite chez Transboréal, Jour blanc dans le Hardanger. C'est mon premier roman, donc. Et l'idée de ce roman, c'est Lou, ma fille, va avoir 18 ans. Et je veux absolument, en cadeau de 18 ans, lui offrir un livre. Et pour moi, le livre, ce serait tout ce que je n'ai jamais réussi à dire en tant que maman à ma fille sur ce qui s'est passé dans ma tête depuis l'accident de son papa quand elle avait 4 ans. Et comment je l'ai élevée, pourquoi j'ai... était comme ci ou comme cela. Enfin, ce qui s'est passé en l'observant grandir. C'était vraiment ça. J'ai vraiment eu l'impression d'avoir vécu ces années comme j'ai de la chance, j'ai une enfant à faire grandir. Elle est merveilleuse, évidemment, c'est ma fille. Et moi, j'ai cette mission d'essayer de la guider ou de la faire grandir à peu près droit. Mais on ne dit jamais à son enfant, surtout à l'adolescence. Il y a des frontières qui se mettent en place, des non-dits qui sont créés par l'une ou par l'autre. Et j'avais vraiment ce besoin d'écrire un récit autour de ça. Sauf que je voulais pas rentrer dans le très concret de « à telle époque, t'es parti deux mois au Groenland, ça m'a fait bizarre ». Bon. Non, j'avais besoin de prendre du recul et de sortir du récit qui pourrait devenir un peu gnangnan. Et donc je l'ai basé en Norvège au début du XXe siècle, pendant la construction de la ligne de fer Bergen-Christiania, qui va devenir Oslo. Et je plante le décor donc dans un petit village qui s'appelle Finse. Pour moi, c'était le décor parfait. C'est-à-dire que suite à l'accident de Philippe, mon compagnon, on a vécu, en tout cas j'ai vécu, une période d'hyper-solitude, on va dire, que j'ai pris à bras-le-corps, en fait, et que j'ai accepté complètement, et j'avais besoin même de ça pour avancer. J'avais pas besoin de m'étourdir, j'avais besoin d'aller dans le dur du truc.
1: Donc là, Lou a 4 ans à cette époque, hein, quand ton compagnon, le papa de Lou, décède d'un accident de parapente, si j'ai bien compris.
0: C'est ça. Donc Lou a 4 ans. Et donc dans l'histoire, ça correspond à un accident quand la petite... la petite gamine là du livre à 5 ans. Et en fait, toutes les étapes importantes que je voulais partager à ma fille au moment de ses 18 ans, elles sont venues, mais dans ce contexte-là, un petit peu décentré du récit historique.
1: Donc c'est un livre à ta fille.
0: C'est vraiment un cadeau pour ma fille. Ouais, ouais, c'est vraiment une offrande. Et c'est rigolo parce que on a vraiment une sorte de pudeur l'une envers l'autre. Donc j'écris ce livre, je lui offre pour ses 18 ans. Et moi, je partais après 3 mois pour traverser l'Atlantique à la voile avec un ami. Et elle a attendu, parce qu'elle est en terminale, c'est sérieux la terminale, donc il fallait qu'elle passe son bac. Donc elle est restée 3 mois sans moi. Et elle a attendu que je parte pour lire le livre.
1: Est-ce que tu peux nous parler de quelques voyages que tu as fait avec ta fille? Donc j'ai bien compris, le premier c'était à 4 ans ou à 5 ans au Népal. Ensuite tu l'emmenais en Afghanistan. Donc chaque année, comme ça, tu partais avec ta fille sous le bras?
0: Ouais, on est parti souvent en effet. D'autres voyages avec des amis, et ça c'était bien au Groenland. On a des amis voileux qui nous ont permis de voyager avec eux. Mais j'ai trouvé de plus en plus difficile de voyager seule avec elle quand elle grandissait. Comme si je ressentais, en tout cas pour elle, le besoin de s'ouvrir à autre chose que sa mère qui est dans son carnet, dans son introspection, dans ses bouquins, voilà. Et donc, au fur et à mesure des années, j'ai essayé de chercher des solutions pour voyager avec d'autres, mais en fait, j'ai jamais réussi. Donc, on a toujours voyagé seul, en effet. Mais c'est la vie, en fait. Quel voyage je pourrais vraiment... Je pense que les voyages qui m'ont le plus marqué, c'était ces voyages où j'étais dans une période quand même de deuil et que j'avais besoin d'emmener ma fille dans des lieux qu'affectionnait Philippe, le Népal, l'Afghanistan, le Tadjikistan, le Kirghizistan, tous ces pays-là. Et le quotidien est toujours plus difficile en réalité.

0: Maria, tu disais avant que tu as cette notion de sens hein, dans les voyages que tu choisis, mettre du sens, et tu disais je vais plutôt faire quelque chose à pied ou en vélo que de prendre l'avion. C'est vrai qu'on parle beaucoup de ça aujourd'hui, c'est par rapport aux problématiques climatiques ou comment sont dictés tes choix et comment est-ce que tu choisis tes voyages?
1: Ouais, c'est vraiment très lié à une problématique climatique et au changement. Ouais. Je pense que même si ce sont des gouttes d'eau et que certains diront ça ne sert à rien quoi qu'il arrive, bon, moi c'est après c'est avec ma conscience. Je suis pas extrême, je sais pas, peut-être qu'un jour je reprendrai l'avion, je sais pas du tout, mais en tout cas c'est en fait j'ai moins d'envie d'aller à l'autre bout du monde et j'ai plus du tout cette envie de consommer un lieu. Et dans tous les cas, pour moi, pour voyager, il faut qu'il y ait du sens, c'est-à-dire que ce soit pas juste je vais découvrir un coin, ah c'est beau, je prends une dizaine de photos et je reviens, je raconte ça à mes potes au retour. Et je pense que le sens a été beaucoup de je veux faire grandir ma fille en la décentrant de nos vies, avec tout ce que ça correspond en richesse, en facilité. Et voilà, de voir la misère, de voir des gens qui sont accueillants, de voir des systèmes D qui fonctionnent. Pour moi, ça faisait vraiment partie de mon plan d'éducation, on va dire, tu vois. Et maintenant, bah, le sens, évidemment, comme je suis toute seule, c'est plus compliqué. Et c'est vraiment porté par l'écriture. L'écriture ou alors une carte. J'adore les cartes. Et une carte, tu voyages, tu dis « Ah ouais, je vais aller là-dedans. Et peut-être que je pourrais passer par ce col-là. Et là, il y a un village. Ah tiens, il y a telle ethnie derrière. » Et il y a quand même au bout du compte l'idée de partager et d'écrire autour de ça.
0: C'est vrai que cette notion du sens, je crois que c'est bien de se la poser, la question. On part peut-être dans nos jeunes années pour explorer avec un guide du voyage. On va faire effectivement, on va accumuler les temples, enfin tous les sites touristiques à voir. Mais à un moment donné, ça suffit plus tout ça.
1: Ouais, c'est vrai. Je pense qu'il y a des époques pour tout. Je pense qu'un jeune, il a besoin de bouger, de découvrir, d'être dans l'altérité. Et pour pouvoir ensuite comprendre ce que c'est qu'être un migrant qui arrive en France, par exemple. Si toi-même, t'as été dans une sorte de migration, dans une sorte d'inconfort, parce que tu sais pas où dormir, parce que tu débarques dans une ville mais t'as pas d'argent, tu dors dans la rue. Si toi, tu sais vivre ça, tu comprendras comment un jeune qui arrive chez nous, il est dans la grosse galère, en fait. Donc ouais, pour moi, il y a vraiment un temps pour tout et je pense que c'est hyper important de voyager, d'aller à la rencontre de l'autre pour pouvoir le rencontrer à notre tour dans nos vies d'ici.
0: Mariette a commencé à voyager il y a longtemps. Est-ce que tu observes des changements dans le monde? Est-ce que alors peut-être des changements dans le monde, mais des changements aussi en toi en tant que voyageuse?
1: Ouais, tu l'as dit, j'ai commencé il y a longtemps, c'est-à-dire que je suis vieille, mais non. Bah oui, bien sûr, on voit des changements, je peux pas vraiment dire, j'analyse pas beaucoup en fait. Je prends ce que je vois et je prends ce que les gens veulent bien me donner. Mais j'aime pas trop faire des conclusions sur c'était comme ci, c'était comme ça. Parce que je te dis, l'humain, je pense qu'il restera toujours beau. Et plus il y a des choses galères et plus on est pessimiste, plus il y a des projets qui se montent et qui sont magnifiques. Donc toutes ces gouttes d'eau, pour moi, elles suffisent à me dire, l'humanité, quoi qu'il arrive, elle est belle. Et quelque chose survivra à toute cette galère, quoi.
0: Et ce que tu disais aussi qui m'a touché, c'est que l'humanité, c'est souvent dans les moments difficiles hein, où on se rend compte que y a ce lien, cette solidarité qui se met en place de manière complètement spontanée. Hein, je pense, tremblement de terre au Népal, tout le monde sort de sa maison et puis ils s'entraident les uns des autres. C'est vraiment dans les moments difficiles où on se rend compte que finalement, l'humanité, elle est là. Et on a tous envie d'être bon et d'être bien et d'être aidant pour son prochain.
1: Ouais, c'est sûr. Je pense que l'homme est bon. Clairement, après, on a tous des blessures et on est aussi happé par, je trouve, l'émotion immédiate. Par exemple, que tu parles de tremblement de terre à tel endroit de guerre à tel autre endroit. Et c'est très bien de pouvoir agir. Je trouve que c'est beaucoup plus difficile d'agir sur le long terme, en fait, de changer nos vies en étant assez ouvert pour au quotidien vraiment s'engager et pas sur oh là là, ça m'a touché cette histoire. Et que 3 mois après, on a oublié.
0: Mariette Naudet, merci. Merci à toi. Donc, ton dernier bouquin, c'est Transboréal, jour blanc dans le Hardanger. Peut-être la suite. Est-ce que tu sais quel sera le prochain voyage ou comment est-ce que tu vas le définir et trouver le sens et la destination qui fera sens pour toi?
1: Alors, j'ai une petite idée en tête qui se passe aussi en Norvège. J'ai découvert en allant voir des amis dans le sud de la Norvège, que un soldat russe avait vécu dans la montagne pendant 3-4 ans. Il s'était échappé d'un camp nazi, donc c'était pendant la Seconde Guerre, et il a vécu un peu comme un sauvage sur les hauteurs du petit village où habitent mes amis. Et on m'a parlé donc de cette histoire de Constantine. Et Constantine a disparu un beau jour, est rentré en Russie et a fait quelques années de goulag parce qu'en fait il avait déserté. Donc le fait de s'échapper de ce camp nazi faisait de lui un déserteur. Et ça m'intéresse vraiment ce qui s'est passé, d'imaginer ce qui aurait pu se passer dans cette tête de ce jeune soldat pour qu'il décide de s'échapper, tout en sachant qu'il devenait déserteur, et qu'il décide, au bout de 3 ans, je pense, de grosses galères, parce que c'était des hivers, il faisait très froid, de rentrer chez lui, en sachant qu'il allait faire ce goulag. Ça m'intéresse de voir ce qui va se passer dans cette tête, d'imaginer en tout cas.
0: Mariette, merci, merci à toi.
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deux petits chimpanzés se poursuivaient dans les branches. 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L'un des deux a osé sur la joue de l'autre poser la libellule d'un baiser. 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

C'est parti. Est-ce que tu vois, tu peux me montrer où est-ce qu'il y a du verre sur le frigo? Montre du verre avec ton doigt. Oui, oui, c'est bien. Et du jaune? Ah non, pas jaune. Oui, c'est bleu. Non, c'est bleu, tu fais exprès.

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Et j'ai pensé à ce que je pourrais dire. Je pourrais parler d'amour. J'ai pas encore trouvé les mots exacts. Mais en fait, tout part de l'énergie d'amour. Parce que, en vrai, l'amour, c'est pas que les relations. C'est aussi nos passions, nos rêves. Toutes les choses pour lesquelles on se donne à fond. Toutes les choses aussi pour lesquelles on se donne du mal. C'est aussi la famille, les potes. Avant, je pensais que le contraire de l'amour, c'était la haine, en vrai. Mais s'il n'y a pas d'amour, tu peux pas détester. En vrai, son contraire, c'est la peur. Parce que si t'as peur, tu vas nulle part, tu tentes rien, t'es immobilisé, il va rien arriver. C'est le néant, tu vois. Et tu sais aussi, je m'étais dit qu'il fallait que je parle aussi en mode si je peux écrire des chansons comme Esprit libre ou Quand le soleil tombe qui vont à l'opposé, comme si j'ai genre 1000 vies dans une vie, dans un seul album, c'est tout simplement parce qu'en vrai, tout ça c'est méga intense. Parfois c'est un regard, parfois c'est juste un rendez-vous, sûrement parfois c'est aussi toute une vie. Enfin bref, tu vois, genre on pourrait expliquer un truc comme ça, tu vois. Expliquer que l'amour ça peut arriver n'importe quand et que ça peut durer une minute comme durer 10 ans, tu vois.

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3: Les galettes spéciales musique techno ce soir, un set de Tom issu du sound system Insurrection avec un K. Né en 2024 et anciennement nommé EMT Event, il se rebaptise Insurrection Sound System. La raison, leur volonté d'afficher leurs valeurs telles que l'autogestion, le vivre ensemble et l'union des différences. Tom nous propose un set de Tribe. Il mixe sur vinyle depuis un an et demi. Différents styles, reggae, dub, hardstyle ou encore acidcore. Les galettes de Tom en mode Tribe, c'est parti pour une heure. Merci à toi, Tom, et bienvenue sur Jade FM. Et merci à Swan pour cette proposition.

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Une instabilité, c'est un état qui conduit presque nécessairement au crash du système qui se trouve y être soumis. Nous sommes donc en train d'organiser le crash du système vie sur la planète Terre.

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On avait tous une vie à 100 000 à l'heure. Puis un jour, on s'est dit, mais what, quoi? La vie, elle passe. Et puis on s'est dit, bon, on va créer un tiers-lieu. Un tiers-lieu, c'est quoi un tiers-lieu? C'est un lieu collectif où on partage des savoir-faire.

chaque semaine, on se réunit en collectif. On laisse la parole à chaque individualité pour s'exprimer dans le collectif et pour créer une richesse de partage, non pas une richesse monétaire, mais une richesse d'échange.

a fait, c'est qu'on a créé une société coopérative d'intérêt collectif. Je crois que ça porte bien son nom. C'est fait par tous et pour tous. 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

Imaginez la forme de la boîte crânienne, son épaisseur, sa dureté. Comparez le plan mental à une scène de théâtre sur laquelle évoluent des personnages. Ce sont les images, les pensées, Ordonnez à ces acteurs de se revirer et conserver une seule image. Installez-vous dans cette pensée et de ce moment, vous cessez de faire et commencez à...

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